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de respirer un peu. J'ai un rythme de vie où j'ai peut-être plus très bien que t'en vis, mais j'ai envie d'aller voir, de regarder, de m'offrir le temps de me taire. Ça s'appelle la liberté.

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1: Ce week-end, c'était Pâques. Et j'espère que vous avez pu bien en profiter. Vous avez peut-être pu voir vos proches et faire la grasse matinée, chercher des chocolats dans le jardin ou dans le placard, vous reposer et profiter du beau temps ou du temps tout court. Oui, parce que Pâques, c'est un week-end non pas de 2, mais de 3 jours, ou même 4 pour les Alsaciens et Mosellans, ces petits chanceux. T'y crois, toi ? Moi, je viens de Lorraine, mais de cette partie qui n'a jamais été allemande. Et donc, l'histoire nous aura privés du privilège d'un jour férié en plus. Mais en Lorraine comme ailleurs, en 2021 comme avant, Pâques nous ramène dans une autre histoire et un autre temps. Cette histoire, pour nous la rappeler, je me propose de nous la raconter. C'était la préparation de la Pâque, et ce sabbat allait être un jour solennel. Craignant que les corps ne restent en croix pendant le sabbat, les Juifs demandèrent à Pilate qu'on brise les jambes aux crucifiés et qu'on enlève les corps. Les soldats vinrent donc briser les jambes du premier, puis du second des condamnés qui avaient été crucifiés avec Jésus. Quand ils s'approchèrent de lui, ils virent qu'il était déjà mort. Ils ne lui brisèrent pas les jambes. Mais un des soldats lui transperça le côté avec une lance, et aussitôt il en sortit du sang et de l'eau. Celui qui a vu ces choses en rend témoignage, et son témoignage est vrai. Il sait qu'il dit la vérité, afin que vous croyiez aussi. En effet, cela est arrivé afin que ce passage de l'Écriture soit accompli. Aucun de ses os ne sera brisé. Ailleurs, l'Écriture dit encore « Ils verront celui qu'ils ont transpercé ». Après cela, Joseph d'Arimathée, qui était disciple de Jésus, mais en secret, par crainte des chefs juifs, demanda à Pilate la permission d'enlever le corps de Jésus. Pilate le lui permit. Il vint donc et enleva le corps de Jésus. Nicodème, l'homme qui auparavant était allé trouver Jésus de nuit, vint aussi. Il apportait un mélange d'environ 30 kilos de myrrhe et d'aloès. Ils prirent donc le corps de Jésus et l'enveloppèrent de bandelettes, avec des aromates, comme c'était la coutume d'ensevelir chez les Juifs. Or, il y avait un jardin à l'endroit où Jésus avait été crucifié, et dans le jardin, un tombeau neuf, où personne encore n'avait été mis. Ce fut là qu'ils déposèrent Jésus, parce que c'était la préparation de la Pâque des Juifs et que le tombeau était proche. Et voilà, le récit d'une mort, d'un enterrement, comme d'un simple fait divers comme l'histoire de l'humanité en a toujours connu. Concrètement, il n'y avait aucune raison objective que l'on se souvienne d'un pauvre rabbin juif d'une pauvre arrière-province de l'Empire romain qui est mort de la mort la plus humiliante qui soit après avoir déçu tous ses disciples en ne correspondant pas à leurs attentes. Aucune raison que l'on parle encore aujourd'hui de celui qui avait été rejeté et abandonné de tous, même de ses proches, après avoir commis des choses humainement irréalisables et décédé sous la torture. Aucune raison qu'on lui dédie une fête avec des cloches et des chansons. Aucune raison qu'on en fasse un jour férié et un week-end extensible. Sauf si... Le dimanche, Marie de Magdala se rendit au tombeau de bon matin. Alors qu'il faisait encore sombre, et elle vit que la pierre avait été enlevée du tombeau. Elle courut trouver Simon-Pierre et l'autre disciple que Jésus aimait, et leur dit « Ils ont enlevé le Seigneur du tombeau, et nous ne savons pas où ils l'ont mis. » Pierre et l'autre disciple sortirent donc et allèrent au tombeau. Ils couraient tous les deux ensemble, mais l'autre disciple courut plus vite que Pierre et arriva le premier au tombeau. Il se pencha et vit les bandelettes posées par terre. Cependant, il n'entra pas. Simon-Pierre, qui le suivait, arriva et entra dans le tombeau. Il vit les bandelettes posées par terre. Le linge qu'on avait mis sur la tête de Jésus n'était pas avec les bandes, mais enroulé, dans un coin à part. Alors l'autre disciple, qui était arrivé le premier au tombeau, entra aussi. Il vit et il crut. En effet, il n'avait pas encore compris que, d'après l'Écriture, Jésus devait ressusciter. Il n'y avait aucune raison objective que l'on se souvienne de tout ça. Sauf si 3 jours après, le dimanche de Pâques, la tombe était vraiment vide. Sauf si ce que promettait Jésus, c'est-à-dire qu'il allait ressusciter, s'est réellement passé, démontrant celui qu'il disait être, Dieu. Affirmant alors possible ce qu'il disait promettre, une vie restaurée, nos fautes pardonnées, Dieu à nos côtés. T'y crois, toi ?
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1: Les hommes, dans leurs efforts de piété religieuse, font tout pour t'atteindre. 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
2: Bonjour, j'aime ton podcast car il renforce ma foi, notamment celui sur la division des pains qui donne des allures plus réalistes et d'auberge espagnole à ce passage. Voici une question qui pour moi est le plus grand miracle inexplicable dans le texte. Qu'est devenu Lazare puisque son corps était en état de décomposition? Jean 11, 39 et 44. Seigneur, il sent déjà car il est là depuis 4 jours. Et le mort sortit ayant les pieds et les mains liés de bandes et son visage était enveloppé d'un suaire. Jésus leur dit « Déliez-le et laissez-le aller. Merci pour ta lumière, tu éclaires ma foi. » Fin de la question, une belle question pour la saison de Pâques. Alors, j'ai aussi une question similaire qui m'est venue. J'ai bien écouté « Qu'a fait Jésus pendant 3 jours ?» Et j'agrée, qu'en est-il pour Lazare, mort, alors qu'il était au paradis en présence du Père? N'est-il pas cruel pour lui, après 4 jours passés dans la pureté absolue, d'être ressuscité par Jésus et de revenir finir sa vie sur cette terre? Merci. Écoute, merci pour ta question, pour ces 2 questions. Ta question touche d'un côté la nature de la mort et deuxièmement la nature de la vie au-delà de la mort et enfin ce qui arrive à Lazare, le pauvre. Et en fait, je suis absolument d'accord qu'il y a une mesure de cruauté pour notre bien, donc ce n'est pas de la cruauté, pour la vie de Lazare qui a dû accepter quand même de servir d'exemple. On imagine mal le retour une fois son passage dans l'au-delà. Mais on va en parler justement. Alors, à la mort, la partie immatérielle de notre être, l'âme ou l'esprit, se détache du corps. Le corps retourne à la poussière, et d'où l'état de décomposition du corps de Lazare, et puis l'esprit va soit en présence de Dieu, soit en l'absence de Dieu. Tu peux regarder l'épisode 133, si tu es notamment à t'interroger sur ce qui se passe après la mort. C'est l'épisode où je traite « Est-ce que l'on dort après la mort ?» comme le veulent les adventistes. Ce n'est pas une question majeure à mon avis, donc... C'est pas si grave que ça, vraiment, comme perspective, mais au moins tu pourras avoir quelques réflexions de part et d'autre sur cette question. Ma perspective, c'est que nous demeurons conscients, que nous allons soit auprès de Dieu, soit soit loin de Dieu. Et en cela, Pierre parle de son corps comme une tente qu'il va bientôt quitter. Et en Philippiens, Paul a hâte de retrouver le Seigneur après sa mort. Luc 16 nous montre que les morts perdus sont conscients et en attente du jugement. Alors, quant à la vie au-delà de la mort, on va supposer que Lazare avait foi en Jésus et qu'il était donc sauvé. Là, donc, on touche à la nature du paradis. Dans la Bible, ce terme, le paradis, ne se trouve que 3 fois. Il se réfère étymologiquement à un jardin clos et il décrit 3 réalités. Le paradis initial, dont nous avons été exclus, Genèse 1 à 3. Le paradis temporaire, en attente de la résurrection, c'est ce qui va nous préoccuper ici, et le paradis éternel qui est décrit en Apocalypse 21 et 22 et dont j'ai parlé dans plusieurs épisodes. Il n'y a que 3 versets donc où se trouve le terme paradis et 2 d'entre eux décrivent ce paradis actuel, temporaire, le lieu où les enfants de Dieu sont en ce moment en attendant la résurrection. Et quels sont les 2 versets qui en parlent? On a Luc 23, 43 qui dit « À celui qui meurt aux côtés de Jésus, je te le dis en vérité, aujourd'hui tu seras avec moi dans le paradis. » 2 Corinthiens 12, 3 et 4, Paul parle de son expérience et il dit « Je sais que cet homme, était-ce dans son corps ou sans son corps, je ne sais, Dieu le sait, fut enlevé dans le paradis et qu'il entendit des paroles merveilleuses qu'il n'est pas permis à un homme d'exprimer. » Donc j'ai évoqué ces questions dans d'autres épisodes. Et j'aimerais qu'on se penche donc sur ce texte de Luc 23 qui va un petit peu éclairer, en tout cas être la base de notre réflexion sur ce qu'est ce paradis temporaire dans lequel se trouvait Lazare, je le crois. Le texte de Luc 23 est assez sidérant, vous savez que Jésus est condamné à mort, mort par crucifixion. Il accomplit en cela toutes les prophéties faites à son sujet, notamment le psaume 22, Ésaïe 53 et un ensemble d'autres passages qui évoquent qu'il viendrait en sacrifice pour les péchés. Et l'un des malfaiteurs suspendu en croix blasphémait contre lui, Jésus. On est en Luc 23, 39. N'es-tu pas le Christ? Sauve-toi toi-même et sauve-nous. Mais l'autre lui fit des reproches et dit « Ne crains-tu pas Dieu, toi qui subis la même condamnation ? Pour nous, c'est justice, car nous recevons ce qu'ont mérité nos actes, mais celui-ci n'a rien fait de mal. » Et il dit « Jésus, souviens-toi de moi quand tu viendras dans ton règne. » Et Jésus lui répondit, En vérité, je te le dis, aujourd'hui, tu seras avec moi dans le paradis. Alors ce texte est sidérant par le propos que tient Jésus. Et on a évidemment la situation de l'homme incrédule qui ne voit en Dieu qu'une sorte de Père Noël qu'il a déçu. Et malheureusement, cette compréhension ne lui permet pas de bénéficier de la rédemption que Jésus propose. Et puis on a ce malfaiteur, équivalent d'un terroriste actuel pour la gravité de ce qu'il a fait au regard de l'Empire romain, qui a confiance en Jésus. Il sait qui est Jésus, puisqu'il sait qu'il va revenir établir son règne. Il demande peu, quand tu reviendras, souviens-toi de moi, et il obtient énormément. Aujourd'hui, tu seras avec moi dans le paradis. Qu'est-ce que l'on peut dire de ce paradis? Bah, premièrement, c'est un lieu de communion avec Jésus. On a une ébauche de cela dans l'Ancien Testament, où il est dit que l'Esprit retourne à Dieu qui l'a donné, Ecclésiaste chapitre 12, verset 7. On a Paul qui dit en Philippiens 1, 23, J'ai le désir de m'en aller et d'être avec Christ, ce qui est de beaucoup le meilleur. De Corinthiens 5, 8, Nous aimons mieux quitter ce corps et demeurer auprès du Seigneur. Donc tout ceci porte vraiment à penser qu'il y a une transition de la mort vers la personne de Christ. Il est question aussi de cette foule dont on reparlera dans un instant, en Apocalypse 7, 9, qui attend la résurrection en présence de Dieu. Et puis lorsque Étienne meurt sous les pierres, il voit Jésus debout à la droite du Père, prêt à l'accueillir. Et donc on va de la mort, quand on est en Christ, on va de la mort vers Christ, et c'est un lieu de communion avec lui. Deuxièmement, c'est un lieu de conscience et de compréhension. L'histoire du pauvre Lazare et de l'homme riche, donc ce n'est pas le même Lazare dont il est question, nous enseigne la prolongation de l'existence en symétrie. Les perdus ont conscience, réfléchissant sur leur sort, ils intercèdent même pour leurs proches qui sont incrédules, et les autres sont dans le sein d'Abraham, et il serait difficile de se les représenter comme inactifs, ils sont là dans le sein d'Abraham avec une conscience de cela. Et puis on voit les martyrs de la foi qui prient en Apocalypse 6, 9 à 11. Ils ont conscience de l'injustice qu'ils ont subie et ils attendent la fin de l'histoire en priant pour que son règne vienne. Donc c'est un lieu de conscience et de compréhension de ce qui se passe. Troisièmement, c'est un lieu céleste, donc peu imaginable pour nous, mais localisable. Hébreux 12, 22, il est question de ceux qui célèbrent un culte qui est une image et une ombre des réalités célestes et qui regardent à ce qui est plus loin. Le modèle qui a été montré sur la montagne. Donc il y a dans le ciel un modèle dont les représentations du culte en sont juste un exemple pédagogique. Hébreux toujours dit, au contraire, vous vous êtes approché de la montagne de Sion, de la cité du Dieu vivant, la Jérusalem céleste, des myriades d'anges. Et Apocalypse 7, 9, on voit une grande foule que nul ne pouvait compter, de toute nation, de toute tribu, de tout peuple, de toute langue. Ils se tenaient devant le trône et devant l'agneau, vêtus de robes blanches et de palmes à la main. Et donc on est là, dans un endroit précis du ciel, donc immatériel et inaccessible à notre compréhension. Quatrièmement, c'est un lieu d'émotion et de désir. Il y a une joie vécue pour les pécheurs qui se repentent. De même, je vous le dis, il y a de la joie devant les anges de Dieu pour un seul pécheur qui se repent. Et Luc 16 parle de Lazare qui est consolé de ses maux. De nouveau, ce n'est pas le même Lazare, c'est le pauvre qui est sauvé. On voit même qu'il y a une certaine impatience de voir venir la fin des temps, puisque on voit en Apocalypse 6, 10 ces martyrs de la tribulation dire, Mais jusqu'à quand, Seigneur? Et donc, il y a cette attente et ce désir de voir la fin de l'histoire. Et puis Apocalypse 14, 13 nous dit qu'il y a un repos des travaux. Quels travaux? Ben, la vie chrétienne est quand même un travail. Travail sur soi, travail dans le monde, et ce n'est pas toujours évident. Et il y a un repos. Cinquièmement, c'est un lieu de prière et de louange. Je l'ai évoqué, je ne vais pas le souligner davantage. Et probablement un lieu d'anticipation du tribunal de Christ. Nous amassons des trésors spirituels sur terre dans notre service que nous retrouverons au ciel. Et la Bible nous dit que nos œuvres nous suivent. Et en cela, il doit y avoir une certaine perspective d'attente de cela. Et puis enfin, septièmement, c'est un lieu relationnel. Je ne vois pas en quoi nous ne nous reconnaîtrions pas dans le ciel. On sent que les choses se comprennent avec Moïse et Élie lors de la transfiguration. Et donc, on peut anticiper, voir ceux et celles que nous aimions et que nous connaissions sur cette terre et qui sont sauvés. Et puis, huitièmement, c'est un lieu aux manifestations en partie similaires aux nôtres. Lorsque l'apôtre Paul monte au paradis, il entend des choses, donc sa condition est si proche de ce qu'il connaît qu'il ne peut distinguer s'il est parti avec son corps ou sans son corps. Donc il y a des similitudes, même s'il reste beaucoup de mystères. Et enfin, c'est un lieu où on accède aux fruits de l'arbre de vie. Jésus, alors c'est pas forcément immédiatement accessible, mais en tout cas, Jésus dit au vainqueur, je donnerai à manger de l'arbre de vie qui est aujourd'hui dans le paradis de Dieu, Apocalypse 2, 7. Et dernière remarque, c'est un lieu où on sait en partie ce qui se passe sur cette terre. J'ai évoqué la joie chez les anges, mais je me dis que ça doit faire écho donc à ceux qui en sont les témoins. Et puis aussi la joie lorsque le règne de Dieu se prépare à descendre, en Apocalypse 18. On a cette intercession jusqu'à quand? Et tout ceci nous montre que Lazare, pendant 4 jours, a joui de toutes ces choses. Alors, tu as posé la question, ou la deuxième personne a posé la question, est-ce que c'est pas cruel de revenir sur Terre? Égoïstement, absolument. Moi, franchement, j'aurais été trop dégoûté si, au bout de 4 jours, du délice d'une communion avec Christ, du délice d'une vie sans péché, sans souffrance, sans violence, sans quoi que ce soit, on me dise, hey, Florent, faut que tu retournes. Mais je m'imagine aussi qu'un homme qui aimait Jésus, il est prêt à servir Jésus. Et je m'imagine aussi que quand un ange est venu lui annoncer qu'il avait un retour sur Terre un peu inhabituel et qu'il devrait encore mourir avant de rejoindre définitivement ce paradis, je me dis qu'il a dû avoir le même réflexe que Marie qui a accepté la volonté de Dieu, que tous ceux que Dieu a appelés à dire, bah, écoute, si c'est utile pour la gloire de Dieu, si c'est utile pour le témoignage des autres, j'accepte de revenir. Et en cela, ben, il est un exemple d'accepter les conditions dans lesquelles on se trouve, ce que la providence divine peut nous donner. Tous les cas, quelle histoire extraordinaire que de passer quelques jours au paradis, de revenir sur terre après une résurrection miraculeuse, exceptionnelle, qui atteste de la puissance et de l'autorité de Jésus. Et le fait que, enfin, si j'avais été témoin de ça, j'aurais posé plein de questions à Lazare, n'est-ce pas? Et si j'avais été en souci de ça, ou si j'avais inventé le récit, je crois que j'aurais ajouté beaucoup de détails croustillants sur la mort et la résurrection que Lazare a vécu. Mais en fait, le projecteur est placé tout entier sur Jésus. Et c'est une des preuves, à mon avis, de la fiabilité de l'évangile. On voit à quel point ce qui est central, ce n'est pas l'expérience d'un homme, mais c'est la personne de Jésus-Christ. Et juste avant que Lazare ne soit ressuscité, nous lisons ce propos qui nous est donné dans l'évangile de Jean, au chapitre 11. Et Jésus affirme à son frère, ton frère, à sa sœur, pardon, la sœur de Lazare, Jésus lui dit, ton frère ressuscitera. Je sais, lui répondit Marthe, qu'il ressuscitera à la résurrection, au dernier jour. Et Jésus lui dit, moi, je suis la résurrection et la vie. Celui qui croit en moi vivra quand même il serait mort. Et quiconque vit et croit en moi ne mourra jamais. Crois-tu cela? Et en cette histoire, donc, elle nous rappelle la centralité de Christ pour l'espérance qui est nôtre. Nous allons tous mourir et nous allons tous faire face au jugement dernier. La bonne nouvelle, c'est que Jésus est venu sur terre pour porter ce jugement dernier à notre place. Mais il nous invite, et c'est une condition sine qua non, à nous repentir dans la foi, dans la confiance, une sorte de loyauté paisible, en disant, je crois que tu es mort pour moi, je crois que je suis pécheur et indigne de ton paradis, mais je crois que tu es mort pour couvrir mes fautes. J'ai confiance en toi, je m'abandonne à toi, je veux vivre pour toi. En cela, la grâce est un cadeau transformateur, qui nous invite à une confiance non seulement pour le pardon, mais une confiance aussi pour notre vie. Jésus interpelle Marthe en disant, crois-tu cela? J'espère que c'est le cas, et sinon, ben, je t'interpelle avec cette même question, crois-tu cela? L'expérience de Lazare en cela préfigure la nôtre. Nous allons mourir, mais un jour nous ressusciterons, cette fois-ci à l'image de Christ, dans une gloire éternelle, qui n'aura aucune fin. Et ça, c'est l'espérance chrétienne.
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1: Une minute, s'il vous plaît. Allez, je vous emmène dans le métro entre la porte de Bercy. Vous changez à Doménil et vous prenez direction Créteil et vous descendez à la porte dorée. Eh bien, l'autre jour, en allant vous voir là-haut, dans le métro, on était bourré. Puis j'ai vu une maman avec un petit enfant dans les bras. Et puis, au milieu de toute cette tête bourrue fermée où personne ne parlait, eh bien, d'un seul coup, le petit enfant regarde sa maman et c'est à vous ce qu'il fait. Il sourit. Un bébé qui sourit en plein métro à Paris, c'est un tableau charmant. Je dirais même peut-être vieux comme le monde, mais toujours neuf. Ce sourire de l'enfant, sa mère l'a certainement attendu, guetté, il est venu. Et puis, un jour, c'est tout naturel, l'enfant sourit. On trouve que c'est tout naturel que l'enfant sourit à sa mère. Mais on peut tout aussi bien penser que c'est incroyable, c'est fantastique, c'est surnaturel. Car l'enfant, il sait même pas encore que ses mains sont les siennes et qui est déjà dans cet échange, dans ce dialogue, dans cette communication, dans cette communion qui représente un sourire. Tout de même, l'enfant ne se dit pas « C'est ma mère, ça ? Ah ben, il faudrait que je lui fasse un sourire. » Il ne veut rien, il ne calcule pas l'enfant, il ne fabrique rien. Le sourire, il est naturel, il est spontané, il est innocent. Que le soleil lui vient et sur quelle âme en lui, sans rien d'autre que la vie, l'enfant dira, il fait beau, c'est le soleil, c'est la vie. Les petits enfants doivent encore être tout chauds du ciel et ne pas être encore refroidis de l'existence que nous menons pour calculer, penser et parler. Il n'y a rien de plus beau, c'est ce que Jésus dit quand il prend un petit enfant. Il dit, voyez-vous, le royaume des cieux est semblable à ceux qui le ressemblent, innocent, pur et spontané. Ça pourrait rentrer dans le programme de cette année.
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0: Jeudi 16 juillet. Or nous tous, contemplant à face découverte la gloire du Seigneur, nous sommes transformés en la même image, de gloire en gloire, comme par le Seigneur en esprit. Deuxième épître aux Corinthiens, chapitre 3, verset 18.
1: Comme les tournesols. Tu as déjà vu un champ de tournesols? Ces plantes étonnantes peuvent mesurer 3 mètres de haut. Leur épaisse tige est suffisamment solide pour soutenir la tête de la fleur qui peut atteindre 30 cm de diamètre. Un champ rempli de ces fleurs lumineuses et dorées semble rayonner. Mais ce qui est remarquable, c'est que chaque tournesol regarde dans la même direction. Sais-tu pourquoi? Ce n'est pas parce que l'agriculteur a utilisé des tuteurs pendant le processus de croissance. Non, ça se produit automatiquement à cause d'une loi naturelle appelée héliotropisme. Avant que la fleur commence à éclore, la tige se déforme et fait tourner la fleur jusqu'à ce qu'elle soit orientée face au soleil. Ce mouvement lui permet de capter autant de rayons que possible jusqu'à sa maturité. C'est une belle image et un exemple parlant pour notre vie. Les chrétiens ne progressent pas en s'appliquant à suivre certains principes. Ils grandissent en se tournant vers Jésus, lui, la lumière du monde. Les tournesols grandissent parce qu'ils regardent vers le soleil. Nous regardons d'abord à Jésus mourant sur la croix à cause de nos péchés et nous naissons à la vie éternelle. Puis, nous tournons nos regards vers lui au quotidien, en le priant et en lisant sa parole, la Bible. Cela nous transforme peu à peu et nous fait de plus en plus ressembler au Christ, jusqu'au jour où, lorsqu'il reviendra, nous lui serons semblables d'une manière parfaite. Alors, nous le verrons comme il est. Première épître de Jean, chapitre 3, verset 2. Écrit par Nathanaël.

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1: Psaume 23. Cantique de David. L'Éternel est mon berger. Je ne manquerai de rien. Il me fait reposer dans de verts pâturages. Il me dirige près des eaux paisibles. Il restaure mon âme. Il me conduit dans les sentiers de la justice à cause de son nom. Quand je marche dans la vallée de l'ombre de la mort, je ne crains aucun mal, car tu es avec moi. Ta houlette et ton bâton me rassurent. Tu dresses devant moi une table en face de mes adversaires. Tu oins d'huile ma tête et ma coupe déborde. Oui, le bonheur et la grâce m'accompagneront tous les jours de ma vie et j'habiterai dans la maison de l'Éternel jusqu'à la fin de mes jours. »

0: Voici sa parole pour aujourd'hui.
1: Jeudi 16 juillet. Ne vous laissez pas influencer. Les mauvaises compagnies corrompent les bonnes mœurs. 1 Corinthiens chapitre 15 verset 33. Dieu dit à son peuple: si vous ne chassez pas devant vous les habitants du pays, ceux d'entre eux que vous laisserez seront comme des épines dans vos yeux et des aiguillons dans vos côtes. Ils seront vos ennemis dans le pays. Nombre, chapitre 33, verset 55. Dieu manquait-il de charité envers ses peuples? Non, il savait seulement que si son peuple se mêlait aux Cananéens, il prendrait leurs mauvaises habitudes, chercherait à être accepté par eux, désirerait vivre selon leurs coutumes et finirait par vouloir servir leur Dieu. Voilà pourquoi il établit une loi stricte et claire devant son peuple. John Maxwell a dit: vous finirez par acquérir les vices et les vertus de ceux qui vous entourent. Le parfum de leur vie et de leurs habitudes envahira peu à peu la vôtre. Et il a raison. Vous pouvez essayer de vous convaincre qu'une mauvaise compagnie ne vous corrompra pas, ou que votre vertu pourra influencer ceux qui vous entourent. Mais qui êtes-vous en train de leurrer? Si vous mettez une paire de gants blancs comme la neige et que vous ramassez des feuilles pourries dans votre jardin, la pourriture ne deviendra pas blanche comme vos gants. Mais par contre, vos gants se saliront sans aucun doute. Vous êtes d'accord, non? Soyez raisonnable. Une relation pleine de toxicité est comme une tumeur cancéreuse. Si on la laisse se développer sans s'en occuper, elle détruira votre santé et peut-être même votre vie. Cervantes, l'auteur de Don Quichotte, a dit: « Parlez-moi de vos compagnons et je vous dirai qui vous êtes. » Examinez donc aujourd'hui les relations que vous entretenez, car elles ont deux résultats sur vos vies. Elles vous forment et elles vous motivent. Si une goutte d'eau qui tombe régulièrement sur une pierre peut arriver à l'user, de même, les mauvaises influences peuvent vous miner peu à peu. Mais vous n'êtes pas une pierre immobile. Vous pouvez bouger et échapper à ces influences.
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1: Aimez ce qui vous critique. Celui qui tient compte des critiques qu'on lui fait est sur la voie de la vie. Mais celui qui fait fi des reproches se fourvoie. Proverbe 10, verset 17. Aimez ce qui vous critique. Acceptez les réprimandes d'autrui comme celles du Seigneur. Il est dit dans Proverbe 3, verset 12, « Car c'est celui qui l'aime que l'Éternel reprend, agissant comme un père avec lui, avec l'enfant qu'il chérit. » L'autodiscipline est un signe de maturité. Si vous êtes incapable de vous contrôler dans un certain domaine, vous manquez de discipline. Dans ce domaine précis, vous n'êtes pas mature. Si vous voulez être un chrétien mature, vous devez faire preuve de discipline. Si vous voulez vraiment être libre de profiter de votre vie, il vous faut regarder la vérité en face. Vous ne pouvez pas être libre si vous cherchez à justifier toutes les faiblesses auxquelles Dieu vous a rendu attentif. Tout le monde a des points faibles. Remerciez Dieu de vous avoir montré un des vôtres aujourd'hui et appuyez-vous sur sa force.
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Bienvenue au starter du jour pour bien démarrer sa journée. Aujourd'hui, le miracle suit toujours l'atmosphère. La Bible nous parle, à un moment donné, il y a un homme du nom de Jaïrus, chef de la synagogue de la ville de Capernaum, et là il vit un drame, sa petite fille est au bout du bout, elle est sur le point de mourir. Et là, il va aller voir Jésus parce qu'il a entendu, il sait que Jésus guérit les malades. Alors il va se frayer un chemin, il va aller voir Jésus et il va lui dire « ma petite fille est sur le point de mourir, elle est au bout du bout ». Et là, il réussit à attirer l'attention de Jésus pour que Jésus vienne chez lui, dans sa maison, pour prier pour la petite fille. Et en chemin, Jésus va se faire arrêter par une femme atteinte d'une perte de sang depuis 12 ans. Et là, lorsque cette femme va le toucher, Jésus va sentir qu'une force est sortie de lui-même et il va dire « quelqu'un m'a touché ». Et là, il va voir cette femme tremblante et il va lui dire cette phrase puissante « ma fille, ta foi t'a sauvé ». Imaginez Jaïrus. Certainement qu'à ce moment-là, sa foi est au max du max. Il y a quelque chose d'extraordinaire. Il y a une atmosphère de joie. Il y a une atmosphère de miracle qui est là. Jaïrus se dit « je tiens le bon. Je tiens cet homme qui va être capable de guérir ma petite fille ». Et il est dans une joie extraordinaire. Et là, ok, on continue le chemin. Génial, là, la femme qui a été guérie, mais maintenant c'est au tour de ma petite fille. Et alors qu'il est en chemin pour aller chez lui, il y a un homme qui vient le voir et qui va lui dire sèchement « arrête d'importuner le maître, ta fille est morte ». Pouah ! Un véritable coup de poing, un véritable uppercut dans le visage de Jaïrus. Là, j'imagine l'ascenseur émotionnel. Il était là-haut et il vient d'être jeté à terre. Mais Jésus va reprendre le contrôle de la situation et il va encourager Jaïrus à ne pas écouter les paroles de mort. Et lorsqu'ils arrivent chez Jaïrus, devinez ce qu'il y a chez Jaïrus. Il y a des personnes professionnelles pour pleurer. On appelle ça des pleureuses. Littéralement, pour regarder en hébreu, c'est exceptionnel. Le mot pleureuse se dit les alala. En fait, il y avait les alala à la maison. Vous savez, les alala, ça va pas. Alala, je sais pas ce qui se passe. Alala. Bref, il y avait plein de alala. Et vous savez ce que Jésus a fait? Après avoir fait taire le messager, qui était pessimiste, pourtant qui ne disait pas des mensonges. La fille était morte et Jésus est bien le maître. Mais cet homme, comme bien souvent les pessimistes, ce qu'ils disent est vrai. C'est juste qu'ils oublient plein de choses. Par exemple, Jésus est bien le maître, la fille était bien morte, mais il avait oublié que Jésus guérit les malades et qu'il ressuscite les morts. C'est bien souvent ça le problème. Et donc Jésus le fait taire. Ensuite, il va dire « les alala, vous partez tous de la maison ». Comprenez ceci, Jésus a changé l'atmosphère. Et ensuite, quand l'atmosphère a été changée, il a accompli le miracle dans la vie de la petite fille de Jaïrus. Il est rentré avec Pierre, Jacques et Jean, des hommes de foi. Il a demandé aux parents de rester de côté. Il est rentré dans la chambre. Il a dit à cette petite fille « Talita Kumi », qui veut dire « jeune fille, éveille-toi ». Et cette jeune fille a vécu le miracle. Est-ce que vous comprenez? En fait, le miracle, il y a un changement d'atmosphère et le miracle suit le changement d'atmosphère. Jésus n'a pas fait le miracle au milieu des alala et des pessimistes et des gens qui n'y croient pas. Il a fait taire tout ça et une fois que l'atmosphère était bonne, propice à la foi, il a accompli le miracle. Alors, fais taire les alala autour de toi, fais taire le pessimisme dans ta tête et crois que ton Dieu est capable d'accomplir le miracle. Que Dieu te bénisse si ce message t'a encouragé. 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Et à bientôt les amis. Bye bye.

Je lève mes yeux vers les montagnes. 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Le secours me vient de l'Éternel, qui a fait les cieux et la terre. 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

365, une année de dévotion de Yannis Gauthier. Le diable est un menteur. Il a été meurtrier dès le commencement et il ne se tient pas dans la vérité parce qu'il n'y a pas de vérité en lui. Lorsqu'il profère le mensonge, il parle de son propre fond, car il est menteur et le père du mensonge. Jean chapitre 8 verset 44. Tu n'es qu'un voleur, qu'un ivrogne, qu'un bon à rien. Tu as fait du mal toute ta vie et tu penses que Dieu va pardonner un gars comme toi ? Si j'avais prêté l'oreille à tous les mensonges que le diable a voulu me faire croire, il est certain que je ne serais pas devenu un mari, ni un père, ni un pasteur. Le mensonge est l'une des armes les plus redoutables de Satan. Il en est le père, et il l'utilise avec une très grande efficacité. Depuis la Genèse, son objectif est toujours le même. Il n'a absolument pas changé. Il veut remettre en cause la parole de Dieu. Dieu a-t-il réellement dit ? Genèse chapitre 3, verset 1. Vos ambitions, vos échecs, vos forces, vos faiblesses, tout ce qui a trait de près ou de loin à votre vie sont des opportunités pour le diable. Il a un mensonge pour chaque parole que Dieu vous donne. Mais rassurez-vous, ne craignez pas. La parole de Dieu est plus sûre que les milliards de mensonges que le diable vous a insufflés. Enracinez-vous dans les promesses divines, confessez-les et proclamez « Il est écrit ». Car la seule vérité que Satan comprend, c'est la parole de Dieu. Et rappelez-vous aujourd'hui que les mensonges du diable doivent être mis à la poubelle. « 365, une année de dévotion » de Yannis Gauthier, paru aux éditions Gospel Action Productions.

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0: D'où venons-nous? Où allons-nous? Ces grandes questions philosophiques, bien des gens se les sont posées avant nous, d'autres se les posent encore, tandis que certains n'aiment surtout pas les aborder. Réflexion faite, pourquoi se priverait-on de ces grandes questions? D'autant plus qu'elles sont du genre essentiel pour la construction de notre petite personne. Un exemple? Allez, prenons Joshua Haviland. Avec sa famille, il habite à Marseille et il a la particularité de travailler à la réconciliation parmi les populations juives et arabes. Il raconte comment, très tôt, il a été amené à se poser des questions sur ses propres origines.
1: Haviland, c'est un nom allemand. J'ai ma mère allemande, j'ai son nom. J'ai mon père inconnu, qui doit être un noir américain, un soldat. Et je suis né et grandi en Allemagne. C'est vrai, avec de la couleur en Allemagne, né en 1967, ça crée des problèmes. Ce n'est pas parce que les Allemands sont tous des racistes, mais on se pose les questions soi-même. Qui je suis, pourquoi je suis différent que les autres. Et les autres, ils commencent à donner aussi leur avis. Ah oui, tu ressembles à celui-là, ou ces chanteurs américains, ou ces sportifs-là. Alors, j'avais pas d'identité dès l'intérieur. Normalement, c'est le père qui donne l'identité, qui place l'identité dans son enfant, qui fait que l'enfant sait qui il est. Aujourd'hui, je peux dire, j'étais en recherche de cette père. Aujourd'hui, je peux dire ça, mais à l'époque, on me posait la question, mais dis donc, tu n'as pas de père? J'allais dire non. On n'a pas besoin d'un père, je suis bien comme je suis. Aujourd'hui, je vois que cette recherche d'identité a influencé toute ma vie. À l'époque, j'étais à l'aise, j'ai pensé, oui, j'aime la musique, j'aime les noirs, les autres noirs. Mais aujourd'hui, je regarde le miroir et je vois moi-même, un Allemand, pas un noir, ou bien quelqu'un de couleur. J'accepte, j'aime moi-même comme je suis, parce que je peux dire, je suis créé de Dieu, par Dieu. Avec l'intérieur allemand et l'extérieur un peu exotique. C'était après le bac que j'ai lu la Bible parce que je voulais. C'était pas à cause de ma mère ou pour plaire à un certain système, mais pour me chercher là-dedans, pour trouver. J'ai beaucoup lu de la philosophie, le socialisme, des choses de libération en général, Gandhi, mais aussi le Nouveau Testament, et ça m'a parlé. C'était pas comme les autres livres, mais c'était quelqu'un des vivants qui m'a parlé et qui m'a invité de le suivre. Souvent les gens disaient, est-ce que tu veux un jour rentrer en Afrique où tu es né? J'ai dit, mais je suis né ici, d'où tu viens? Dieu m'a répondu à cette question, d'où tu viens? Tu viens de moi, tu es mon enfant, je suis ton père. Tu viens de chez moi et tu vas retourner chez moi un jour. Alors cette recherche intérieur personnel s'était résolue dans cette relation avec Jésus qui m'a montré le Père.
0: Voilà, il semblerait qu'on puisse trouver en même temps d'où on vient et où on va. Décidément, ça vaut la peine de se les poser, hein, les grandes questions existentielles.

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2: Salut les amis, j'espère que vous allez bien. Alors aujourd'hui, je vais vous parler d'un sujet qu'on m'a suggéré. Donc vous pouvez me suggérer des sujets, hein, n'hésitez pas. C'est, vous savez qu'il y a un verset dans Éphésiens 6 qui dit « Enfants, obéissez à vos parents ». Donc la Bible, qui est juste extraordinaire, c'est un mode d'emploi pour la vie, pour plein de sujets, l'argent, la famille, le ministère, enfin tout, tout pour la vie. Et c'est un mode d'emploi qui fonctionne, qui est extrêmement efficace. C'est une parole vivante, donc ça bouge, ça produit son fruit. Ça, c'est la petite intro. Donc, enfants, obéissez à vos parents. On m'a dit, comment est-ce que je fais pour que mes enfants m'obéissent? Ah là là, ça, c'est la grande question, hein. Donc déjà, j'aimerais commencer par le début. Normalement, les enfants, ça s'éduque à deux. Alors, bien heureux ceux qui ont un mari à la maison, un père de famille qui tient ses responsabilités. Je sais que ce n'est pas toujours le cas. Et puis, pour les femmes seules, c'est particulièrement difficile d'exercer la justice quand leur rôle, c'est plutôt de manifester l'amour. Alors, bien sûr que le père et la mère doivent exercer ces deux aspects-là. Mais on va dire que le couple est censé représenter Dieu parfaitement. Et Dieu, il a ces deux natures qui se conjuguent et qui sont indissociables, c'est l'amour et la justice. Je vous en ai déjà parlé dans d'autres vidéos. Il n'y a pas d'amour sans justice et il n'y a pas de justice sans amour. La justice, en fait, c'est les limites imparties par Dieu. C'est ces frontières qui nous respectent. Si une femme se fait violer, vous êtes d'accord que ce n'est pas juste. Ce n'est pas de l'amour, ça. Hein? Pourtant, on dit faire l'amour. Mais il faut savoir dans quel contexte il s'agit bien d'amour. Il y a un amour qui est vrai quand il y a un engagement et quand il y a du respect. Quand il n'y a pas tous ces aspects-là, qui sont des aspects de justice, ce n'est pas de l'amour. Donc ça, c'est très important de comprendre de quoi on parle quand on parle d'amour. Parce qu'aujourd'hui, c'est l'amour-ci, l'amour-ça, t'es amoureuse de lui, c'est genre du grand n'importe quoi, on sait plus ce que c'est l'amour. En parenthèse, je vous encourage à suivre tous les podcasts de SEM. SEM, c'est une association qui parle justement de toutes les questions d'amour. Love Care. SEM Love Care, c'est trop bien. Donc, si vous voulez développer ce sujet, n'hésitez pas à aller voir leur podcast ou leur site internet. Et donc, comment faire obéir ses enfants? Donc déjà, le père, il a plutôt, dans une maison, il a plutôt le rôle de faire exercer la justice, de dire stop, d'être plutôt... Bien sûr qu'il doit manifester l'amour, mais il doit poser des limites dans la maison, sinon c'est le carnage. Et puis la mère, elle est plus maternante, elle console, elle donne l'affection, elle enseigne. Donc c'est plus dans l'enseignement qu'elle va éduquer ses enfants, et puis dans le soin, etc. Donc s'il vous manque une de ces parties, c'est problématique. D'ailleurs, aux États-Unis, et puis c'est le cas ici aussi, bien sûr, dans tout pays où il y a un père et une mère, c'est-à-dire le monde... Eh bien, on a remarqué que quand le père est absent d'un foyer, il y a, au niveau des statistiques, c'est juste impressionnant, l'influence du manque du père dans un foyer, c'est des enfants qui se droguent, des enfants qui fuguent, des enfants qui finissent mal, qui divorcent ou qui ont des relations complètement biaisées. Et on peut l'expliquer justement parce qu'il manque cet aspect de justice, de frontières, de limites, qui sont absolument indispensables pour fonctionner en société. Vous savez que quand on parle d'éducation, j'ai vu ça aussi dans mes études en psychologie, il y avait une étude vraiment très intéressante qui avait été faite avec des enfants. On avait pris un groupe, on les avait aimés, sans limite, aucune frontière. Un autre groupe, on avait mis que des limites, mais il n'y avait pas vraiment d'affection, etc. Et puis un autre groupe où il y avait... et des limites, et de l'affection, bah, devinez quel groupe a fonctionné le mieux, celui du milieu, c'est-à-dire quand il y a l'amour et la justice exercée. Donc ça s'exerce premièrement dans un système éducatif, et puis pour pouvoir exercer l'amour et la justice, il faut être soi-même aligné, c'est-à-dire il faut être guéri libérer des blessures du passé, bien sûr. Et puis, il faut avoir l'assurance, en fait. Il faut se respecter soi-même. Il y a un phénomène juste simple à observer. C'est qu'une personne qui ne se respecte pas ne sera incapable de se faire respecter. Donc, je dirais aux mamans qui me posent toutes ces questions, commencez par vous respecter vous-même et puis savoir que vous avez de l'importance. Et comme ça, vous serez capable de vous faire respecter. Puis après, dans la pratique, ben c'est simple, il y a des enfants, on leur dit non, on leur dit stop, on les punit de différentes façons, de manière adaptée, bien sûr. C'est-à-dire, c'est quoi la punition? On peut donner des fessées, des claques. Alors, on peut donner des fessées, moi je l'ai fait aussi. Il y a différents moyens de punir un enfant. On ne va pas venir sur ce sujet. Par contre, ce qui est très important, c'est que quand la punition tombe, il faut qu'elle soit juste. Et il faut qu'elle soit exercée en étant maître de soi-même. C'est-à-dire, je punis pas par excès de colère, ou je donne une fessée parce que je suis tellement en colère que là, je deviens violente. Alors là, c'est pas du tout approprié. Ou quand je suis à bout, etc. Des fois, il vaut mieux vous isoler un moment et puis laisser attendre que la mayonnaise descende, plutôt que d'exercer votre éducation quand vous en pouvez plus. Donc, vous pouvez vous permettre d'isoler l'enfant et puis d'aller juste reprendre un peu des forces, que ce soit clair dans votre esprit, etc. Donc, l'éducation, c'est assez simple. Il faut tenir ce qu'on dit. Il faut faire ce qu'on dit. Donc, souvent, c'est là où il y a un problème. Si vous regardez un peu Super Nanny, moi j'aime bien regarder ça avec mes enfants parce qu'on apprend énormément de choses. Super Nanny débarque dans la famille. Elle met des règles très claires pour tout le monde. D'ailleurs, elle les écrit sur une feuille, sur un poster, on va dire. Elle les colle là où tout le monde peut voir, genre dans la cuisine. Et puis, elle dit, ben voilà, maintenant on va suivre ces règles-là, et c'est pour tout le monde, et c'est comme ça. Parce que dès que l'enfant, il sait que sa mère, elle dit une fois oui, une fois non, puis elle tient pas ses limites, et ben, il va les exploiter à fond, c'est clair, et ça va vous rendre folle. Et puis, il faut que vous puissiez pointer. Regarde, tu te rappelles les règles, c'est comme ça, et je ne vais pas y démordre. Donc, c'est votre stabilité, c'est votre endurance. Ce n'est pas facile, hein. Je ne dis pas que c'est facile, mais si vous voulez du résultat, il faut engager dans l'éducation. C'est-à-dire, il faut vous dire si j'éduque bien tout de suite dès le départ, ou si je commence à vraiment que ce soit une priorité simplement dans ma vie. Ben, je vais très vite souffler et je vais très vite avoir un résultat qui va me donner beaucoup, beaucoup, beaucoup de repos. Mais beaucoup, beaucoup. Puis le problème, c'est qu'au quotidien, on essaye de pas s'en occuper comme une priorité. Donc on remet à demain, on remet à demain, on dit oui, on dit non, on dit oui, on dit non. Puis après, on est submergé par la colère, la désobéissance d'un enfant. Un enfant qui n'est pas éduqué, il devient comme un animal. Donc, faut pas vous étonner si votre enfant il part en freestyle. Après, c'est sûr qu'on peut faire de la délivrance sur un enfant, on peut prendre autorité sur tous les esprits mauvais, tout ça. Mais une bonne façon de faire de la délivrance, ou en tout cas d'anticiper, c'est de contenir. C'est-à-dire, non, là, tu vas pas plus loin que ça, c'est irrespectueux. Et si je tente encore une fois dire ça, ben, ce sera ça, ça et ça. Et vous le dites de manière ferme et vous y tenez. Mais pour pouvoir parler comme ça, il faut avoir regagné le respect de soi-même. Et puis, il ne faut pas avoir peur que vos enfants, tout d'un coup, ne vous aiment plus. C'est ça, moi, j'observais ça dans les super nannies. Ah, mais j'ose pas faire comme ci, faire comme ça, parce que sinon, il va plus m'aimer. Mais déjà, c'est faux, parce que moi, j'ai remarqué très souvent que quand nos enfants, ils sont disciplinés dans la justice, des fois, on doit demander pardon parce qu'on n'a pas été juste. Donc, il faut poursuivre la justice. Quand c'est très clair, on a averti et puis la sentence tombe, c'est la justice. Donc après, un enfant à qui on met des limites, il vous en est reconnaissant parce qu'il se sent aimé. Il se sent aimé quand on lui met des limites. Quand on ne met pas de limites, un enfant se sent abandonné. Donc ce n'est pas une question je t'aime parce que je te laisse tout faire, non. Je t'aime, c'est pour ça que je te mets des limites. Donc bien sûr, des fois il faut faire de la délivrance parce que les enfants, bah, c'est pas les enfants, c'est autre chose. Donc il faut pouvoir prier. Donc vous pouvez prier en langue, vous pouvez prendre autorité, vous pouvez demander au Saint-Esprit de vous aider. Ça c'est une autre vidéo que j'ai faite. L'éducation, les amis, l'éducation, c'est faire des disciples, c'est transformer la vie de quelqu'un. Et plus vous investissez tôt, entre 0 et 4 ans, vous scellez toute la structure et les fondations de l'amour et de la sécurité dans la vie d'une personne, que ce soit un garçon ou une fille. Vous avez un rôle extrêmement important en tant que parent, ou même en tant qu'éducateur, en tant qu'enseignant, enfin quand vous êtes avec des enfants, vous devez savoir vous faire respecter. Pour les enseignants, c'est extrêmement dur aujourd'hui parce qu'ils se font insulter, ils se font maltraiter. Mais vous ne devez pas laisser faire des choses comme ça. C'est comme un enfant à qui on apprend à dire non. C'est très important parce qu'on peut anticiper beaucoup d'abus sexuels, beaucoup de gestes déplacés. Juste en disant, quand un père dit à sa fille, mais tu as tellement de valeur que tu peux laisser personne piétiner ton jardin secret, c'est comme ça qu'on peut exprimer de manière appropriée l'intimité et puis toutes les parties du corps qui représentent cette intimité. Donc voilà, ça c'est très important de savoir. Il faut travailler à l'obéissance de vos enfants, mais ça veut dire qu'il faudra avoir fait un travail sur vous-même pour apprendre à vous respecter. Et puis connaître la justice, c'est quoi le vrai amour et c'est quoi la justice? Parce que dans l'éducation, je devrais exercer ces deux modèles. Alors, je sais que ce n'est pas facile quand vous êtes une mère seule, puis ben, souvent le mari n'est pas là. S'il est là, c'est bien. J'aimerais faire une petite parenthèse. Des fois, il y a des mamans qui disent, bon, ben, quand papa reviendra, il va te donner une roussée, ou je ne sais pas comment ils disent. Et puis là, c'est pas tout à fait approprié non plus. Donc, c'est bien que vous puissiez immédiatement intervenir. Parce que quand c'est différé, le problème, c'est que l'enfant, il sait plus vraiment pourquoi il est discipliné. Et puis, il faut que la discipline, elle soit à la mesure de ce qui s'est passé. Et puis, il faut jamais que ça enfreigne déjà l'intimité du corps. Mais il faut pas que ce soit... Enfin, il ne faut pas de violence physique, quoi. Jamais de la vie. Donc, c'est pour ça qu'une correction qui est donnée, pas dans la violence, mais dans la justice, dans la droiture, et puis en expliquant simplement, ben là, tu ne peux plus toucher ton téléphone parce que ça et ça, c'est les règles de la maison. Il n'y a pas besoin des fessées, c'est quand ils sont tout petits. Mais après, il y a plein d'autres moyens d'exercer l'obéissance. Donc, c'est sûr que plus vous commencez petit... Plus ce sera facile à l'adolescence. Maintenant, après, s'il faut recommencer à l'adolescence à poser une éducation, ce sera plus compliqué. Mais là, ce sera dans la parole, ce sera dans l'explication, ce sera... ben voilà. Après, il faut savoir à qui on s'adresse de manière appropriée. Donc, j'espère que ça vous a un petit peu aidé, ce que je dis. Mettez des règles claires. Si vous voulez commencer, ben, écrivez ces règles sur un poster dans la cuisine très clairement. Comme ça, quand il y a une effraction de ces règles, vous pouvez les pointer et puis dire, ben voilà, c'est écrit, si tu touches ton téléphone sans demander, il est confisqué toute la journée. Puis il a beau pleurer, vous supplier à genoux et puis vous menacer, vous tenez bon. C'est ça le plus difficile, c'est de tenir sa parole pour un parent. Parce qu'on dit, ah, il ne va plus m'aimer. Non, mais toi, ton rôle, ce n'est pas d'être aimé en tant que parent, c'est d'éduquer ton enfant pour qu'il soit propulsé dans sa destinée, pour que ce soit un citoyen qui soit capable d'être une personne saine dans la société. Donc c'est très très important. Alors voilà, fais de l'éducation ta priorité, sois béni et je prie que le Saint-Esprit puisse te seconder dans toutes ces choses-là de ta vie au quotidien, pour que tu puisses établir un ordre dans tes priorités, que ce soit clair, puis que tu ne sois pas submergé dans la confusion, mais que tu retrouves de la clarté dans ta vie et surtout ce sentiment d'accomplissement, que tu sois heureuse de vivre ta vie tout simplement, puis que tu saches que ça a un impact majeur sur ceux qui t'entourent. Donc sois béni, n'oublie pas de te reposer aussi, et puis on se voit tout bientôt. Ciao.

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1: Bonjour à tous, chers auditeurs, chères auditrices. Très heureux encore de pouvoir partager la parole de Dieu dans cette journée de grâce que le Seigneur nous accorde. Et le titre de mon message pour cette journée, c'est « On peut toujours revenir chez papa ». On peut toujours revenir chez papa parce que, en réalité, notre père a une mentalité. Et la mentalité qu'il a, c'est la mentalité du royaume de Dieu. Et dans la mentalité du royaume de Dieu, c'est une mentalité de père qu'il y a. Et on peut voir que la mentalité du royaume de Dieu, en fait, ne concorde pas avec la mentalité de la religiosité. On peut voir ça déjà dans l'évangile de Luc, qui va être le chapitre de notre méditation, qui se trouve dans l'évangile de Luc, chapitre 15, et à partir du verset 1, qui est le chapitre donc de tout ce qui a été perdu, mais qu'on voit que tout peut être retrouvé dans la présence de Dieu. Et à partir du verset 1 donc, de ce chapitre, la Bible dit ainsi, « Tous les publicains et les gens de mauvaise vie s'approchaient de Jésus pour l'entendre. » Mais oui, parce que le message véritable, le message de la vérité, le message de la vie attire les gens de mauvaise vie, attire toutes sortes de catégories des gens. Parce que le message de la vérité, ce n'est pas un message qui va accuser, mais c'est un message qui va donner une solution. C'est un message qui va faire voir notre position, mais avec une onction d'amour, avec une onction de tendresse, et qui va nous donner la solution pour s'en sortir. Mais bien sûr, quand le message de la vérité est annoncé, automatiquement, il y a une opposition qui se lève. Et la Bible dit, à partir du verset 2, « Et les pharisiens et les scribes murmuraient, disant, « Cet homme accueille des gens de mauvaise vie et mange avec eux. » Parce que l'esprit religieux bien n'accepte pas les gens de mauvaise vie, n'accepte pas les prostituées, n'accepte pas les voleurs. Alors que l'appel de Jésus a été celui-ci, « Venez à moi, vous tous, qui êtes fatigués et chargés. » Et quand il dit « vous tous », eh bien c'est toutes sortes de personnes, toutes classes de personnes, parce que si l'homme et la femme mettent des classes de personnes, Jésus n'en met pas. Jésus veut nous attirer tous à lui. Mais au verset 3, il va leur dire « mais il leur dit cette parabole ». Parce qu'en réalité, Jésus aimait aussi les pharisiens, bien sûr. Jésus aimait aussi les scribes, et il voulait les faire sortir de leur mentalité qui était fausse. Il voulait les ramener dans la vérité. Alors, il est écrit ainsi, mais il leur dit cette parabole. Et la parabole commence ainsi. Quel homme d'entre vous, s'il a 100 brebis et qu'il en perde une, ne laisse les 99 autres dans le désert pour aller après celle qui est perdue jusqu'à ce qu'il la retrouve. Lorsqu'il l'a trouvée, il la met avec joie sur ses épaules et de retour à la maison, il appelle ses amis et ses voisins et leur dit, « Réjouissez-vous avec moi, car j'ai trouvé ma brebis qui était perdue. De même, je vous le dis, il y aura plus de joie dans le ciel pour un seul pécheur qui se repent que pour 99 justes qui n'ont pas besoin de repentance. » Ce qu'on voit là, déjà, c'est que, à partir du verset 5, on voit que cette brebis qui a été perdue dans le désert, c'est-à-dire que elle a été perdue dans le désert et là où il n'y a pas d'issue, là où il n'y a pas de secours, là où il n'y a pas de solution. Et quand on est dans cette situation-là, le bon berger, qui est Jésus, est capable de venir nous chercher. Quand on ne sait plus où donner de la tête, comme on dit, quand on ne sait plus où se tourner, Jésus est capable de venir nous chercher. Et ce qu'il y a de merveilleux, c'est qu'il va venir la chercher. Il dit au verset 5, « Lorsqu'il l'a trouvée, il la met avec joie sur ses épaules et de retour à la maison, il appelle ses amis et ses voisins. » Et peut-être ça va vous étonner, mais moi je vois une attitude de repentance dans cette brebis. Pourtant, la Bible ne mentionne pas qu'elle a demandé pardon. La Bible ne mentionne pas qu'elle a fait une démarche. Mais simplement, elle a une attitude de repentance parce que elle se laisse porter par Jésus. Elle se laisse ramener. Elle accepte de revenir dans la maison. Certainement qu'elle n'avait plus de force pour revenir par elle-même. Certainement qu'elle connaissait même plus peut-être la direction, l'orientation pour revenir. Mais Jésus vient comme il est le bon berger. Et il la prend et il la met sur ses épaules. Et on peut voir une attitude de repentance parce que elle ne met pas une opposition. Mais elle accepte de revenir dans la maison. Et laisse-moi te dire que si tu acceptes de revenir dans la maison, le bon berger qui est Jésus, même si tu es dans un désert, même si tu es dans un puits profond, si tu as une mentalité qui veut revenir, Jésus va venir te chercher, là où tu te trouves. Et regardez la mentalité du royaume, parce que c'est quelque chose ça qui va revenir dans les trois paraboles de ce chapitre. Il dit, et de retour à la maison, il appelle ses amis et ses voisins et leur dit, réjouissez-vous avec moi, car j'ai trouvé ma brebis qui était perdue. Et une mentalité du royaume, c'est que Dieu ne cache pas quelqu'un qui a été perdu et quand il revient, Dieu ne le cache pas. Dieu ne lui dit pas, attends un peu, reste là dans un coin, essaye de récupérer ton témoignage et ensuite on te fera voir, on te montrera aux autres gens. Ce n'est pas la mentalité du royaume. La mentalité du royaume, c'est que, à l'instant, il appelle ses amis, il appelle ses voisins, et il leur dit, réjouissez-vous. Parce que la mentalité du royaume, c'est se réjouir. Quand quelqu'un qui était dans le péché revient, quand quelqu'un, eh bien, se repent, c'est de se réjouir. Et la Bible dit même, au verset 7, de même, je vous le dis, il y aura plus de joie dans le ciel pour un seul pécheur qui se repent, que pour 99 justes qui n'ont pas besoin de repentance. Quand on voit que Jésus, dans la Bible, guérissait des malades, la Bible ne mentionne pas qu'il se passait quelque chose dans le ciel. Quand on voit que Jésus ou des hommes de Dieu ont fait des résurrections, la Bible ne mentionne pas non plus qu'il s'est passé quelque chose dans le ciel. Mais ici, la Bible mentionne par contre qu'il y a de la joie dans le ciel. Quand quelqu'un se repent, il y a de la joie dans le ciel. Quand quelqu'un se repent, le ciel est en fête. Parce que la plus grande réjouissance du royaume, c'est quand une des créatures de Dieu revient à Dieu par le moyen de la repentance. On peut voir aussi dans la deuxième parabole, c'est une situation différente. Parce que la deuxième parabole, il s'agit eh bien, d'une femme qui a perdu une drachme. Et on va le lire, c'est à partir du verset 8, il dit « Ou quelle femme ?» Si elle a 10 drachmes et qu'elle en perde une, n'allume une lampe, ne balaye la maison, ne cherche avec soin jusqu'à ce qu'elle la trouve. Lorsqu'elle l'a trouvée, elle appelle ses amis et ses voisines et dit « Réjouissez-vous avec moi, car j'ai trouvé la drachme que j'avais perdue. » De même, je vous le dis, il y a de la joie devant les anges de Dieu.

0: lumière. C'est ce que va faire cette femme. Allumer une lampe. Et on a la capacité, eh bien, de balayer spirituellement parlant. C'est-à-dire, la parole de Dieu a la capacité de nettoyer aussi, de purifier. Et quand on allume la lampe qui est la parole de Dieu, et quand on se laisse nettoyer par la parole de Dieu, alors on peut toujours retrouver ce que l'on a perdu. Parce que Dieu met à la lumière, parce que Dieu est capable de purifier, de nettoyer le plus profond de notre intérieur. Et on peut trouver ce que l'on a perdu. Et on retrouve encore ici la mentalité du royaume, au verset 9, il dit, lorsqu'elle a trouvé, elle appelle ses amis et ses voisines, c'est-à-dire une fois de plus, elle ne cache pas, réjouissez-vous avec moi, car j'ai trouvé la drachme que j'ai perdue. Il y a de la réjouissance, toujours dans le ciel. Il n'y a pas de reproche. Quand quelqu'un retrouve ce qu'il a perdu, quand quelqu'un revient de là où il était, il n'y a pas de reproche. Mais il y a de la réjouissance dans le royaume de Dieu. On va faire une pause musicale avec une louange de David Conquis. Reviens à la maison.
1: À tous ceux qui se sont égarés, à tous ceux qui se sont éloignés, reviens à la maison. Reviens à la maison du Père.

Oui, on se retrouve donc dans la méditation de la parole qui se trouve dans l'évangile de Luc, chapitre 15 et verset 11. Et on va voir pour terminer bien la dernière parabole de ce chapitre qui est la parabole de l'enfant prodigue. Et à partir du verset 11, il va dire ainsi. Il dit encore, un homme avait deux fils. Le plus jeune dit à son père, « Mon père, donne-moi la part de bien qui doit me revenir. » Et le père leur partagea son bien. On voit ici une attitude de fils qui est vraiment horrible, je dirais. Parce que normalement, pour recevoir un héritage, il faut que la personne décède. Il faut que la personne meure. Mais lui, déjà, il veut recevoir son héritage. C'est comme si dans son cœur, déjà, son père était mort pour lui. C'est comme si dans son cœur, il désirait déjà que son père meure. Il veut déjà partir, il veut déjà l'abandonner. Il ne veut déjà plus de contact avec son père, comme s'il était mort. Mais la Bible dit que le père leur partagea son bien. C'est-à-dire que le père ne va pas le retenir. Parce qu'en réalité, dans le royaume de Dieu, c'est une histoire d'amour. Et si notre cœur n'y est plus, le père ne va pas nous retenir. Parce qu'en réalité, c'est une histoire de cœur. Et si le cœur n'est pas vrai, si le cœur n'aime plus, on peut faire même un acte de présence, mais en réalité, ça ne sert pas à grand-chose parce que Dieu regarde au cœur.

Et il y a un endroit bien dans notre être qu'on ne peut pas tromper, c'est notre cœur. Et le seul qui peut regarder, le seul qui peut examiner, c'est nous et Dieu. Alors Dieu ne va pas le retenir. Et la Bible dit que peu de jours après, le plus jeune fils ayant tout ramassé, partit un pays éloigné. Un pays éloigné, c'est-à-dire là où il n'y avait plus cette mentalité du royaume. C'était une mentalité différente. Et la Bible dit, où il dissipa son bien, et en vivant dans la débauche. Où il dissipa son bien. Mais oui, parce que quand on part de la maison du Père, il n'y a rien de gratuit hors de la maison du Père. Tout est payant. Tout se paye. Il n'y a que dans la maison du Père qu'il y a le don gratuit de Dieu. Mais dans le monde, l'ennemi va nous faire tout payer. Et la Bible dit que lorsqu'il eut tout dépensé, une grande famine survint dans ce pays. Et il commença à se trouver dans le besoin. Mais oui, parce qu'ensuite, bien, il y a des conséquences. Il y a une conséquence, c'est qu'il y a une grande famine. Et quand on se trouve dans la famine, et qu'on n'a plus rien, eh bien, l'ennemi ne va pas nous aider. Mais l'ennemi, ensuite, là, il va nous accuser. Il va dire ainsi même qu'il alla se mettre au service d'un des habitants du pays, qu'il envoya dans ses champs garder les pourceaux. Il aurait bien voulu se rassasier des carouges que manger les pourceaux, mais personne ne lui en donnait. C'est-à-dire que l'ennemi va le faire descendre au plus bas. Parce que pour un juif, il n'y avait rien de plus bas bien que de garder des pourceaux. C'était des animaux impurs pour eux. Il n'y avait rien de plus bas que ça. Mais l'ennemi, ensuite, quand il nous a séduits, il nous laisse un temps, entre guillemets, de réjouissance, que c'est une fausse réjouissance, mais ensuite, il va nous faire payer, comme je l'ai déjà dit, et il va nous faire descendre au plus bas. Et même la nourriture des animaux impurs, il ne va pas l'avoir. C'est comme si l'ennemi lui disait, mais tu ne mérites même pas cette nourriture. La nourriture que mangent les pourceaux, toi tu ne la mérites même pas. Et peut-être tu es dans cette situation où tu es allé si loin, peut-être. Tu étais dans la maison du Père, mais tu es parti si loin dans ton péché. Tu es parti si loin dans la débauche que l'ennemi est en train de t'écraser. Que l'ennemi est en train de te dire, mais c'est plus pour toi. La maison du Père, tu n'y as plus droit. Tu n'as plus d'accès à la maison du Père. Mais il y a toujours une solution dans le royaume de Dieu. Et je bénis Dieu parce que Dieu nous a fait un don. C'est le don de la repentance. Et quand la Bible dit au verset 17, étant rentré en lui-même, il dit, c'est-à-dire il commence à rentrer dans le processus de la repentance. Et quand on commence à rentrer dans le processus de la repentance que Dieu nous a donné à chacun, alors on trouve la solution. Il dit ainsi, « Combien de mercenaires chez mon père ont du pain en abondance, et moi ici je meurs de faim. Je me lèverai, j'irai vers mon père, et je lui dirai, « Mon père, j'ai péché contre le ciel et contre toi. Je ne suis plus digne d'être appelé ton fils. Traite-moi comme l'un de tes mercenaires. » Et il se leva et alla vers son père. Et quand il y a le processus de la repentance qui est enclenché, alors le père a une réaction. Tant que le processus de la repentance n'est pas enclenché, ce n'est pas que le père ne nous aime plus, parce que le Père nous aime toujours. Ce n'est pas que le Père n'est pas ému de compassion pour nos vies, parce que toujours le Père est ému de compassion pour nos vies. Mais c'est que tant qu'on ne décide pas de revenir à lui, alors le Père, nous attend. Mais le jour où on décide de rentrer dans la repentance, de revenir à lui, alors il y a une solution, il y a une réaction de la part du Père. La Bible dit, comme il était encore loin, c'est-à-dire le Fils, son Père le vit et fut ému de compassion. Il courut se jeter à son cou et le baisa. Il courut se jeter à son cou. Vous savez, selon la tradition juive, ça ne se fait pas normalement qu'un ancien comme ça court dans la voie publique, dans la rue. Mais je bénis Dieu parce que l'amour que le Père a va briser les traditions. L'amour du Père va briser toutes les habitudes.
Parce que l'amour va au-delà des règles même. Et la Bible dit qu'il va l'accueillir, il va l'embrasser, il va se jeter à son cou. Et le fils bien, va faire la confession de sa repentance, verset 21. Le fils lui dit, « Mon père, j'ai péché contre le ciel et contre toi. Je ne suis plus digne d'être appelé ton fils. » Mais regardez l'attitude du père, verset 22. Il ne répond pas à la confession de la repentance. Verset 22. « Mais le père dit à ses serviteurs, « Apportez vite la plus belle robe et l'en revêtez. Mettez-lui un anneau au doigt et des souliers aux pieds. Amenez le veau gras et tuez-le. Mangeons et réjouissons-nous. » On retrouve encore ici l'attitude du royaume, de se réjouir et d'appeler tout le monde. « Car mon fils que voici était mort et il est revenu à la vie. Il était perdu et il est retrouvé. Et ils commencèrent à se réjouir. » C'est-à-dire que quand le fils finit de faire la confession de sa repentance, le père ne répond pas, mais il le rétablit. Parce que c'est bien de dire « on va t'aider, on est là, mais c'est mieux des actes. » Le père n'a pas répondu, mais de suite il est passé aux actes. Il l'a rétabli. Il n'a pas dit, comme je le disais tout à l'heure, « attends un peu, mets-toi dans le coin de la maison, et puis petit à petit, tu vas te rétablir. » Mais ça, ce n'est pas la mentalité du royaume. La mentalité du royaume, c'est de te rétablir. C'est de te relever. Qu'importe ce que tu as fait. Qu'importe si tu as pratiqué. Si aujourd'hui, tu rentres dans le processus de la repentance, Dieu te rétablit aujourd'hui. Dieu te relève aujourd'hui. Dieu te pardonne aujourd'hui. Qu'importe, je le répète, l'horreur du péché que tu as pratiqué, le sang de Jésus est tout puissant pour purifier de tout péché. Mais bien sûr, je vais te rappeler que quand il y a ce rétablissement, tu trouveras, et malheureusement, même dans la maison du Père, des frères qui ont encore une mentalité religieuse et qui vont t'accuser. Comme c'est le cas, eh bien, du frère aîné, qu'il va faire rappeler au Père le péché qu'a pratiqué son frère. Qu'il va dire, bien, en quelques mots, avec mes mots à moi, pour que vous compreniez, c'est pas juste, il ne le mérite pas. Mais je vais te rappeler que le salut ne se mérite pas. Que c'est le don de Dieu gratuit pour chacun de nous. Et que ce n'est pas par les œuvres, mais c'est par la foi qu'on est sauvé. Et Dieu te pardonne aujourd'hui. Si tu lui confesses ton péché, si tu reviens à lui, Dieu te pardonne aujourd'hui. Je veux briser aujourd'hui toutes les paroles de malédiction que l'ennemi a pu déposer dans tes pensées. Je veux briser aujourd'hui toute cette mentalité diabolique que l'ennemi a pu déposer dans ta pensée. Mais aujourd'hui, je prie vraiment et je brise tout cela au nom de Jésus pour que la mentalité du royaume vienne t'envahir et qu'aujourd'hui, tu puisses venir à la repentance et être rétabli dans le nom de Jésus. Soyez tous bénis dans le nom de Jésus-Christ. Amen.

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Seigneur Jésus-Christ tous ensemble. Alors on va l'acclamer tous ensemble. Lui donner la gloire ce soir. Le remercier car il est bon, car il est grand, car sa fidélité durera toujours. Est-ce que vous êtes dans la joie? Acclamez!

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3: On regarde aujourd'hui la lettre de Paul aux Philippiens dans le Nouveau Testament, du chapitre 2, verset 12 au chapitre 3, verset 9. On y parle de mettre sa foi en pratique. Comme tout le monde, Paul sait ce que c'est être humain. Il sait ce que c'est lutter contre l'égoïsme et être centré sur ses propres besoins plus que sur les besoins des autres. C'est pour cette raison qu'il nous appelle à avoir la pensée de Jésus, c'est-à-dire à penser comme Jésus pense. Le faire nous libère des discussions mesquines, des conflits et des querelles. Mais Paul reste aussi réaliste. Il sait comment va le monde. Les croyants de Philippe rencontreront des gens qui, rejetant le message de Jésus, s'efforceront de les persuader de vivre pour eux-mêmes,

0: d'adorer n'importe qui ou n'importe quoi, tout sauf le Dieu de grâce qui les a rachetés. En particulier, Paul les avertit de se méfier des chiens et des mauvais ouvriers, comme il le dit au verset 2. Ceux qui essayeront de les convaincre de suivre strictement la loi de l'Ancien Testament en insistant sur la circoncision, eux, les faux circoncis, dit-il. Avec passion, Paul rejette cette insistance sur l'observance des règles religieuses, une observance fausse et mal avisée. Il veut que les croyants de Philippe sachent que cette approche serait mortelle pour leur foi. En fait, il montre comment, au début, il a été le premier dans la catégorie des religieux zélés, pour ensuite découvrir que pour Dieu, tout cela était sans importance. C'est pour cette raison que Paul refuse de se vanter d'autre chose que de sa relation avec Jésus-Christ, qu'il avait reçue sans aucun mérite personnel, mais comme un cadeau gratuit de grâce du Seigneur. Vous vous en souvenez ? C'est ça la pensée de Christ. Dieu veut qu'aucun de nous ne se trompe en pensant pouvoir trouver la paix avec Dieu, en se confiant en notre manière de vivre d'avant, avant de rencontrer Jésus. L'important n'est pas d'observer des règles, ni de vivre le mieux possible, ni de gagner assez de points spirituels pour plaire à Dieu. On doit croire en Christ seul. On ne peut chercher en soi les réponses à nos plus profonds besoins. On ne peut pas vivre pour Jésus en comptant sur notre intelligence. Ça ne mène qu'à l'échec spirituel et à la frustration permanente. Ce doit être Christ en nous. Est-ce de cette façon que tu connais Dieu ? As-tu fini de t'appuyer sur toi-même ou sur la conception que tu as de ce qu'est une bonne vie ? As-tu entièrement mis ta confiance en Jésus, en lui seul ? C'est là que tu seras vraiment converti. Au verset 9, Paul parle de la justice qui vient de la foi en Christ et que Dieu accorde à ceux qui croient. Il résume ainsi son expérience personnelle du sens du salut en une pensée transformatrice. La justice vient de Christ, pas de nous. Repose-toi entièrement en Christ seul pour le salut. Quand tu as besoin de motivation chaque jour de ta vie pour mettre en pratique ton salut, va vers Dieu. Le salut, qui est un don gratuit de Dieu, atteint tous ceux qui reconnaissent leur besoin d'un sauveur et qui l'invoquent avec foi. L'as-tu fait ? Le veux-tu ? Il sera fidèle non seulement pour commencer une bonne œuvre en toi, mais aussi pour l'achever jusqu'au jour de Jésus-Christ. Dans le prochain épisode, découvre comment le vrai but de la vie, c'est de connaître Jésus intimement et expérimenter sa puissance.
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Les amigos de FM Évangile, je suis trop content parce que vous allez écouter Raisonner et Fibris, qui est un titre qui me parle beaucoup parce que ça vient d'une prière très ancienne qui a donné le nom des notes de musique. Ah ben vous saviez pas que le nom des notes de musique ça venait d'une prière chrétienne, et ben voilà. Vous maintenant vous savez. D'ailleurs la première note do, n'oubliez pas que c'est Dominus Domine Dominus, le Dominum, le Seigneur. C'est lui qui commence et qui finit la gamme, c'est lui l'alpha et l'oméga. Amen, alléluia.

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1: Dans ce célèbre passage de l'évangile de Marc, au chapitre 9, verset 41, il est dit « Si quelqu'un vous donne à boire en mon nom, ne serait-ce qu'un verre d'eau, parce que vous appartenez au Christ, vraiment, je vous l'assure, il ne perdra pas sa récompense. » Même le plus petit geste de notre journée d'aujourd'hui, le plus insignifiant, un verre d'eau, peut avoir des retombées magnifiques s'il est fait au nom du Christ pour notre prochain. Alors, à qui allons-nous le donner, ce verre d'eau ?
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1: Une minute s'il vous plaît, allez, je vous emmène dans le métro entre la porte de Bercy, vous changez à Daumesnil et vous prenez direction Créteil et vous descendez à la porte dorée. Eh bien l'autre jour en allant vous voir là-haut, dans le métro on était bourré, puis j'ai vu une maman avec un petit enfant dans les bras. Et puis au milieu de toutes ces têtes bourrues fermées où personne parlait, eh bien d'un seul coup le petit enfant regarde sa maman et c'est vous ce qu'il fait ? Il sourit. Un bébé qui sourit en plein métro à Paris, c'est un tableau charmant. Je dirais même peut-être vieux comme le monde, mais toujours neuf. Ce sourire de l'enfant, sa mère l'a certainement attendu, guetté, il est venu. Et puis, un jour, c'est tout naturel, l'enfant sourit. On trouve que c'est tout naturel que l'enfant sourit à sa mère. Mais on peut tout aussi bien penser que c'est incroyable, c'est fantastique, c'est surnaturel. Car l'enfant, il sait même pas encore que ses mains sont les siennes et qui est déjà dans cet échange, dans ce dialogue, dans cette communication, dans cette communion qui représente un sourire. Tout de même, l'enfant ne se dit pas « C'est ma mère, ça ? Ah ben, il faudrait que je lui fasse un sourire. » Il ne veut rien, il ne calcule pas l'enfant, il ne fabrique rien. Le sourire, il est naturel, il est spontané, il est innocent. Que le soleil lui vient et sur quelle âme en lui, sans rien d'autre que la vie, l'enfant dira, il fait beau, c'est le soleil, c'est la vie. Les petits enfants doivent encore être tout chauds du ciel, et ne pas être encore refroidis de l'existence que nous menons pour calculer, penser et parler. Il n'y a rien de plus beau, c'est ce que Jésus dit quand il prend un petit enfant. Il dit, voyez-vous, le royaume des cieux est semblable à ceux qui le ressemblent, innocent, pur et spontané. Ça pourrait rentrer dans le programme de cette année.

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1: Quand Jean m'a dit qu'il allait partir, qu'il quittait le foyer après 17 ans de mariage et 5 enfants, eh bien, j'ai cru que tout s'écroulait autour de moi. Ça n'a pas été très facile. Et je pense que je ne connais pas de mots suffisamment puissants pour décrire le chagrin qu'à ce moment-là, j'avais dans le cœur. J'ai eu la malchance, si je peux dire, de naître dans une famille très, très, très défavorisée, dans un coron de charbonnage. Mon père était mineur et c'était un homme très, très brutal. Ce qui fait que ma vie, finalement, jusqu'à mon mariage, s'est résumée en quelques mots. Haine, coup, faim, misère. C'est tous ces mots-là, je les connaissais par cœur. Le restant, je ne connaissais pas. Le bonheur, l'amour, savoir ce que c'était que d'aimer, savoir ce que c'était que d'être aimé, tout ça, je ne connaissais pas. J'étais très marquée par ma petite enfance. Quand je me suis mariée, j'ai cru à ce moment-là que j'avais vraiment trouvé l'amour, un amour puissant, un amour très fort, un amour bâti sur le roc et capable d'affronter toutes les difficultés de la vie. Eh bien voilà, en quelques instants, tout s'écroulait. Alors, inutile de vous le dire ce que je ressentais à cette époque. J'étais protestante, j'étais huguenote, mais en réalité, je pense que j'avais rien compris du tout. Je n'étais même pas, j'irais jusqu'à pousser la hardiesse à dire que je n'étais même pas croyante. Parce que je croyais pas du tout. Je priais le Seigneur, mais dans l'état d'esprit que j'étais, le Seigneur ne pouvait pas répondre à mes prières. Alors, finalement, j'avais une grosse révolte dans le cœur et mon cœur s'est rempli d'amertume. J'ai vécu comme ça. Et si ce n'est la joie que me procuraient mes enfants, ma vie n'avait plus beaucoup de sens. Alors, on a vécu comme ça pendant 15 ans, et totalement séparés, avec une très froide indifférence entre nous. Il avait sa vie, j'avais la mienne. Et bon, on s'y faisait à cette vie. Hein. On ne tenait même plus à changer, tout simplement. Alors, plusieurs fois, même mes enfants me conseillaient et puis mes collègues à l'hôpital me conseillaient de divorcer. Et je me disais finalement, pourquoi je ne divorce pas? Je ne serais pas la première à divorcer. Et je ne savais pas pourquoi quelque chose me retenait de me séparer de Jean. Et c'est d'ailleurs pour ça la raison pour laquelle on ne se quittait pas, on venait dans le midi ensemble, il n'y avait rien, plus rien entre nous, on n'était même pas copains, c'était totalement indifférent, nous étions totalement indifférents l'un de l'autre. Et il y avait quelque chose, maintenant je sais, avec après être converti, je sais pourquoi nous n'avons pas divorcé, c'est que ce n'était pas la volonté de Dieu de divorcer. Et je confirme cela par le fait que quand je suis arrivée dans le midi, quand j'ai proposé à Jean de divorcer, c'est alors que le Seigneur est venu le chercher, alors finalement, lui ne le recherchait pas. Le Seigneur est venu le chercher, alors que lui ne recherchait pas le Seigneur. Et c'est vrai que c'est marqué dans la Bible que le Seigneur vient nous chercher, même si on ne le recherche pas. Alors, lui, il a été retourné comme une crêpe, dit-il, mais il n'a pas été de même pour moi. Parce que dans mon cœur, j'avais de l'amertume, j'avais de la rancœur, j'avais de la rancune, j'avais l'envie de vengeance. Bref, tout ça, c'était là. Et ça ne pouvait pas sortir du jour au lendemain. Et puis là, pardon, pas question. D'office, j'étais inflexible. Et nous avons vécu comme ça, et je dois dire qu'il ne vous l'a pas dit, d'ordinaire il le dit, que c'était plus difficile pour moi de vivre avec lui après sa conversion qu'avant. Parce que quand je le voyais pleurer, il me disait « voilà un homme qui pleure ». Ça alors, moi, je ne pouvais pas supporter un homme qui pleure déjà. Je trouvais ça une marque de faiblesse. Voilà. Alors, je me disais, je ne vais pas vivre avec ce type comme ça si longtemps. Et de plus, c'est que Vous savez, quand on appartient à l'adversaire, parce que finalement, on appartient à Dieu ou à l'adversaire, il n'y a pas juste milieu. Quand on appartient à l'adversaire, c'est très difficile de s'en défaire. Il est toujours là, surtout la nuit, à tel point que je vais prendre des somnifères, parce que tu aurais dû divorcer. Pourquoi tu n'as pas divorcé ? À l'oreille, là. Hein ? Tu ne peux pas, tu peux plus vivre avec cet homme, c'est un étranger. Et voilà, et j'étais... Mais c'était presque une sorte de persécution, j'irais jusqu'à dire cela. C'était une persécution. Et bon, de fil en aiguille, j'ai remarqué la façon dont il vivait. C'est vrai qu'il lisait la Bible, qu'il était, il était à l'opposé de moi. Il était devenu tout à fait à l'opposé de moi. Je ne comprenais pas. Et nous avons vécu un bon moment comme cela. Et finalement, je connaissais la Bible, bien sûr, parce que, bon, j'étais à l'école du dimanche, et puis, malgré le milieu dans lequel je vivais, ma mère nous a toujours quand même poussés, dirigés vers, vers l'église, quoi. Elle était huguenote aussi, et elle voulait nous diriger vers l'église. Et alors, à l'orphelinat, nous avions reçu beaucoup d'instructions religieuses. Alors, je connaissais la Bible, je savais très, très bien que si je ne pardonnais pas, ça, le Seigneur, lui, il ne pouvait pas me répondre. Ça, c'est normal. Mais c'était difficile de pardonner, très difficile. Parce que, voyez-vous, pour moi, ce qui était arrivé dans mon couple, c'était uniquement lui le responsable. Et moi, j'étais pure, droite, et voilà. Je ne l'étais pas du tout, vous savez, je monte à vous le dire. Il dit que j'étais femme, sage-femme, c'est vrai, je n'étais pas sage-femme. Et alors, donc je savais que je devais pardonner, et c'était très dur. Vous dire comment cela est arrivé, je ne sais pas. Je connaissais la Bible, je savais que je devais pardonner, je savais que je devais demander pardon à Dieu et à tous ceux, tout mon entourage à qui j'avais fait du mal. Et je ne désirais pas le faire. Et malgré tout, dans le bois, puisque le Seigneur nous a donné la grâce de vivre dans les bois où je peux louer le Seigneur maintenant à tue-tête, il n'y a que les sangliers qui m'entendent, je me suis retrouvée à genoux à demander pardon. Vous dire pourquoi, comment. Je n'ai fait aucune démarche concernant cela. Je me suis retrouvée à genoux, à pleurer sur mon péché, comme c'était arrivé à Jean au départ. Finalement, c'était moi qui pleurais maintenant. Alors je pleurais et je demandais au Seigneur pardon, parce que j'ai compris que quand il y a un échec dans un couple comme nous, après tant d'années de bonheur, subitement un échec comme ça, il y a toujours une part des deux. Il y a toujours une part. Ce n'est pas seulement une seule personne. Et ça, le Seigneur me l'a montré. Évidemment, au départ, je ne le comprenais pas. Après, je l'ai compris. Qu'il y a toujours une part des deux. C'est jamais unilatéral. Jamais. Et j'ai eu l'occasion après d'avoir beaucoup de couples partout où nous sommes allés. Nous nous sommes rendus compte que c'était comme ça que c'était. Et j'ai demandé pardon au Seigneur pour mes péchés. Et j'ai pleuré, c'est vrai, j'ai pleuré beaucoup. J'ai demandé pardon. J'ai eu difficile de me rendre compte que le Seigneur aussi me pardonnait. Et puis, j'ai compris que Jésus était là et qu'il était venu et qu'il était mort pour moi, pour mes péchés, et que je n'avais pas le droit de douter de son pardon. Et bon, après, évidemment, comme vous le voyez, on n'a pas l'air malheureux ni l'un ni l'autre. Hein. C'est vrai que cet amour que nous ressentions au début, cette attirance, eh bien, l'amour après cela était tellement différent du premier amour. C'est tellement différent. Et c'est très difficile de le faire comprendre, mais j'essaie surtout de le faire comprendre aux jeunes. Parce que l'amour éros, finalement, ça passe, cette histoire. C'est du vent, finalement. Et il ne faut pas tellement de choses comme nous, ça t'arrive. Il ne fallait pas tellement pour que ça craque. Tandis que l'amour agape, l'amour du Seigneur, là, c'est vraiment la maison bâtie sur le roc. Les vents peuvent souffler, il n'y a rien qui va démolir, qui va casser. Tout est solide.
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0: Et encore merci Tinge pour ce super chant. On rappelle que si vous voulez en connaître plus sur Tinge, c'est pas la première émission qu'on tourne avec toi, donc n'hésitez pas à aller voir la première, toute première qu'on avait sortie il y a déjà quelques semaines de ça, et vous connaîtrez toute la vie de Tinge, ok. J'en profite pour dire que ce qu'on est en train de faire là a été tourné, et le morceau que tu as tourné juste avant a été, on a fait une pierre de coup.
1: Exactement.
0: Hein, c'était pour ton anniversaire qui était le 15 février. Et du coup, on a organisé au top un mini concert qui a eu l'occasion de diffuser en direct le soir de ton anniversaire et qui est encore disponible sur ta chaîne YouTube. Du coup, là, c'est vrai que vous avez juste un chant et on a eu l'occasion de raconter l'histoire de deux autres chants, mais en réalité, il y en a cinq.
1: Ouais, c'est ça. Exactement.
0: En réalité, il y en a cinq. Donc, si vous voulez voir le concert entier, le concert complet, le filage complet du concert, ben, rendez-vous sur la chaîne YouTube de Tinge et vous verrez tout le concert. C'était vraiment au top.
1: C'était trop bien.
0: C'était trop bien.
1: Merci à vous en tout cas.
0: Avec plaisir. On a fait.
1: C'est un honneur d'être là au top et tout, et du nouveau dans l'air et tout, et de nous avoir permis de faire ça en fait, tu vois. C'est nous, familial, je sais que c'est la famille, mais.
0: C'est la famille, et puis.
1: On veut dire merci.
0: Nous, au top, on aime encourager les gens, c'est vraiment notre cœur, notre vision, de pouvoir pousser, et puis cette émission du nouveau dans l'air, vraiment pour pousser les artistes, comme toi, puis d'autres, mais c'est vraiment notre cœur, c'est ce qu'on aime, ce qu'on aime faire. Donc c'est vraiment un réel plaisir. Est-ce que tu peux nous parler de cette chanson, carrément. Ma vie est belle, et nous raconter l'histoire, comment tu as composé tout ça?
1: Alors, Ma vie est belle, c'est la chanson qui clôture l'EP de 6 titres qui s'appelle Zoé, qui est sorti en 2019. Et. C'était un chant qui avait pris beaucoup de temps à être écrit en fait, parce que j'avais déjà la chanson, je pense, depuis fin 2018, déjà la plus ou moins les accords, la vibe, et le refrain dit avec moi ma vie est belle, mais les couplets étaient que des top lines, et j'ai essayé d'écrire et réécrire, j'ai raturé, parce qu'en fait j'aimais tellement la chanson que c'était vraiment galère en fait de vraiment trouver les bons mots pour cette chanson là et j'en ai parlé avec un ami à moi qui s'appelle Maxime Jean-Louis, avec qui je coécris quasiment toutes les chansons de Youth FR, donc c'est le ministère des jeunes de l'église Hillsong, et on bosse vraiment beaucoup ensemble avec lui et Cédric, tu vois. Et on était en Espagne, on a fait un genre de la même chose qu'on a fait pour Up Down, tu vois, on était parti, mais c'est que là on était en Espagne et on était quelques jours pour un projet de Youth FR et on discutait avec lui.
0: Alors, juste petite parenthèse, Youth FR, pour ceux qui sont absolument pas, qui savent pas qu'est-ce que c'est.
1: Alors Youth FR, c'est le ministère de jeunes de l'église Hillsong.
0: Donc Youth pour jeunes, FR pour France.
1: Voilà, exactement. Voilà. Donc on a un album qui est sorti en 2020 qui s'appelle Tu n'en as pas fini avec moi. Et voilà,
0: c'est de la excellent. Bombe. C'est là juste la petite parenthèse pour le décodage de ceux qui ne comprennent pas. Youssefer.
1: Youssefer,
0: c'est ça. Je connaissais SFR, mais Youssefer.
1: Bref, et on bossait sur ce projet-là. Et je lui ai parlé de cette chanson, Ma vie est belle, et il a vraiment accroché en fait. Et moi je lui dis, en fait aujourd'hui, surtout moi aussi en tant qu'artiste, tu vois, parfois on a tendance à cause des réseaux, à cause des choses que l'on voit, des concerts, des trucs, on se dit mais purée, mais moi aujourd'hui j'en suis où en fait? Y a rien. Enfin, t'as l'impression que rien n'avance quand tu regardes la vie des autres. T'es focalisé en fait sur des choses que tu ne sais même pas. Tu ne sais même pas comment les gens ils sont. T'as une maison, t'es bien, et puis tu vois la maison d'à côté, tu dis ah mais elle est meilleure que la mienne, du coup tu te sens mal. T'achètes une nouvelle voiture, et puis tu roules et tu vois une Lamborghini incroyable à côté, tu dis oh, c'est incroyable, ma vie est nulle, elle est, tu vois. Et bon, j'ai un peu caricaturé,
0: mais il y a l'idée, on comprend l'idée,
1: et voilà la comparaison et tout, et la chanson elle dit focalise-toi sur ta propre vie, tu vois. Je crois vraiment que en partant de cette perspective là tu vois, ma vie elle est belle, je l'aime comme elle est, je sais que Dieu m'aime, tu vois. Et quand tu pars de cette perspective là ça change carrément toute la chose. Ton attitude de gratitude va changer le truc, tu vois. Alors que si t'es en mode, je focalisais sur la vie d'un tel, c'est très facile aujourd'hui sur les stories, les trucs comme ça. Même pour nous dans l'église aussi, tu vois.
0: Carrément.
1: Mais ça grandit plus chez les uns. Nous, ça avance pas. Mais tu sais pas ce qui se passe à l'intérieur. Tu sais pas les combats que les gens mènent.
0: C'est ça.
1: Ta vie d'abord.
0: Je suis complètement d'accord. Puis comme tu dis, premièrement, c'est que quand on compare parfois aux autres, on sait même pas, on voit, comme tu as dit, on voit l'autre en Lamborghini, ça se trouve il a loué la bagnole pour la journée.
1: Exactement, c'est
0: ça. Et qu'en fait, il a mis toute sa paye du mois dedans.
1: Exactement.
0: Rien.
1: Les gens sur les réseaux sociaux
0: sont prêts à tout.
1: On va mettre les choses, les highlights de nos vies,
0: c'est
1: tu
0: ça.
1: vois. On va pas mettre oh, je me suis fait mordre par un chien hier. Ah, hier. Bah, tu le peux le faire pour le fun, mais tu mets les parties
0: les plus belles,
1: voilà, quoi.
0: C'est
1: ça. Et il y en a, c'est carrément du fake en fait, tu vois.
0: C'est ça.
1: Mais concentre-toi sur ta propre vie, vis chaque moment, chaque instant, tu vois, profite. Et voilà, focalise sur ça, quoi.
0: Je suis complètement d'accord. Puis ça me permet de nous rappeler finalement que le bonheur ne vient pas, ouais, de ce qu'on possède.
1: C'est ça, regarde.
0: Ou de ce qu'on peut avoir, mais vraiment sans vouloir faire le pasteur, même si je suis pasteur, mais bon,
1: oui,
0: ouais, bref, voilà,
1: quoi, neuf
0: pasteur. Mais c'est vrai que Paul nous dit, mais c'est, j'ai appris, moi ça m'a toujours étonné, Paul il dit, mais j'ai appris à être heureux quand j'étais riche.
1: Exactement.
0: Et j'ai appris à être heureux même quand j'avais rien.
1: C'est ça.
0: J'ai appris à être heureux quand j'étais en bonne santé, j'ai appris à être heureux quand j'étais en naufrage.
1: Ouais.
0: Et il a vraiment tout vécu, en plus il a vraiment tout vécu, hein, les naufrages et tout, etc. Il dit, mais j'ai appris à être heureux dans toutes les circonstances,
1: ouais.
0: Et c'est ça.
1: C'est ça.
0: C'est ton chant.
1: Exactement.
0: C'est magnifique.
1: T'as résumé.
0: Tu es beau.
1: Résumé le truc. Toi aussi, tu es très beau.
0: Ok, merci encore d'avoir suivi cette émission jusqu'au bout.
1: Yes.
0: Retrouvez Tinge donc du coup sur les réseaux,
1: yes,
0: sur YouTube,
1: yeah, YouTube,
0: pour ce concert magnifique qu'on a pu tourner,
1: yeah,
0: au top.
1: Tinge Music, voilà.
0: Tout simplement.
1: YouTube.
0: Sur Instagram, sur Facebook, je sais pas si tu y es.
1: Facebook, j'y suis, mais
0: moins. Ouais, c'est à TikTok.
1: Non. Je galère à
0: suivre. Non, mais t'es trop vieux, t'es comme moi déjà.
1: J'ai essayé,
0: mais.
1: Mais ça demande une énergie douce.
0: C'est ça, c'est ça. Je suis, voilà, d'accord. Bref, en tout cas, sur toutes les plateformes de téléchargement,
1: yes,
0: vous pouvez le retrouver. Son dernier album Zoé, il est,
1: yes,
0: magnifique. Il passe,
1: merci,
0: aussi sur Radio Gospel. Petite pub au passage.
1: Yes.
0: Donc n'hésitez pas, likez, partagez, faites connaître si vous connaissez pas. C'est magnifique, c'est la famille. À bientôt.
1: Allez, à bientôt.

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Épître aux Hébreux, chapitre 11. Or la foi est une ferme assurance des choses qu'on espère, une démonstration de celles qu'on ne voit pas. Pour l'avoir possédée, les anciens ont obtenu un témoignage favorable. C'est par la foi que nous reconnaissons que le monde a été formé par la parole de Dieu, en sorte que ce qu'on voit n'a pas été fait de choses visibles. C'est par la foi qu'Abel offrit à Dieu un sacrifice plus excellent que celui de Caïn. C'est par elle qu'il fut déclaré juste, Dieu approuvant ses offrandes. Et c'est par elle qu'il parle encore, quoique mort. C'est par la foi qu'Enoch fut enlevé, pour qu'il ne vit point la mort, et qu'il ne parut plus parce que Dieu l'avait enlevé. Car, avant son enlèvement, il avait reçu le témoignage qu'il était agréable à Dieu. Or, sans la foi, il est impossible de lui être agréable, car il faut que celui qui s'approche de Dieu croie que Dieu existe et qu'il est le rémunérateur de ceux qui le cherchent. C'est par la foi que Noé, divinement averti des choses qu'on ne voyait pas encore et saisi d'une crainte respectueuse, construisit une arche pour sauver sa famille. C'est par elle qu'il condamna le monde et devint héritier de la justice qui s'obtient par la foi. C'est par la foi qu'Abraham, lors de sa vocation, obéit et partit pour un lieu qu'il devait recevoir en héritage, et qu'il partit sans savoir où il allait. C'est par la foi qu'il vint s'établir dans la terre promise, comme dans une terre étrangère, habitant sous des tentes, ainsi qu'Isaac et Jacob, les co-héritiers de la même promesse. Car il attendait la cité qui a de solides fondements, celle dont Dieu est l'architecte et le constructeur. C'est par la foi que Sarah elle-même, malgré son âge avancé, fut rendue capable d'avoir une postérité, parce qu'elle crut à la fidélité de celui qui avait fait la promesse. C'est pourquoi d'un seul homme, déjà usé de corps, naquit une postérité nombreuse, comme les étoiles du ciel, comme le sable qui est sur le bord de la mer et qu'on ne peut compter. C'est dans la foi qu'ils sont tous morts, sans avoir obtenu les choses promises. Mais ils les ont vus et salués de loin, reconnaissant qu'ils étaient étrangers et voyageurs sur la terre. Ceux qui parlent ainsi montrent qu'ils cherchent une patrie. S'ils avaient eu en vue celle d'où ils étaient sortis, ils auraient eu le temps d'y retourner. Mais maintenant, ils en désirent une meilleure, c'est-à-dire une céleste. C'est pourquoi Dieu n'a pas honte d'être appelé leur Dieu, car il leur a préparé une cité. C'est par la foi qu'Abraham offrit Isaac lorsqu'il fut mis à l'épreuve, et qu'il offrit son fils unique, lui qui avait reçu les promesses, et à qui il avait été dit « En Isaac sera nommé pour toi une postérité ». Il pensait que Dieu est puissant, même pour ressusciter les morts. Aussi le recouvra-t-il par une sorte de résurrection. C'est par la foi qu'Isaac bénit Jacob et Ésaü, en vue des choses à venir. C'est par la foi que Jacob, mourant, bénit chacun des fils de Joseph et qu'il adora appuyé sur l'extrémité de son bâton. C'est par la foi que Joseph, mourant, fit mention de la sortie des fils d'Israël et qu'il donna des ordres au sujet de ses os. C'est par la foi que Moïse, à sa naissance, fut caché pendant 3 mois par ses parents, parce qu'ils virent que l'enfant était beau, et qu'ils ne craignirent pas l'ordre du roi. C'est par la foi que Moïse, devenu grand, refusa d'être appelé fils de la fille de Pharaon, aimant mieux être maltraité avec le peuple de Dieu que d'avoir pour un temps la jouissance du péché, regardant l'opprobre de Christ comme une richesse plus grande que les trésors de l'Égypte, car il avait les yeux fixés sur la rémunération. C'est par la foi qu'il quitta l'Égypte sans être effrayé de la colère du roi, car il se montra ferme, comme voyant celui qui est invisible.
C'est par la foi qu'il fit la Pâque et l'aspersion du sang, afin que l'exterminateur ne touchât pas au premier-né des Israélites. C'est par la foi qu'ils traversèrent la mer Rouge comme un lieu sec, tandis que les Égyptiens qui en firent la tentative furent engloutis. C'est par la foi que les murailles de Jéricho tombèrent, après qu'on en eut fait le tour pendant 7 jours. C'est par la foi que Rahab, la prostituée, ne périt pas avec les rebelles, parce qu'elle avait reçu les espions avec bienveillance. Et que dirais-je encore? Car le temps me manquerait pour parler de Gédéon, de Barak, de Samson, de Jephthé, de David, de Samuel et des prophètes, qui, par la foi, vainquirent des royaumes, exercèrent la justice, obtinrent des promesses, fermèrent la gueule des lions, éteignirent la puissance du feu, échappèrent aux tranchants de l'épée, guérirent de leurs maladies, furent vaillants à la guerre et mirent en fuite des armées étrangères. Des femmes recouvrèrent leurs morts par la résurrection. D'autres furent livrées aux tourments et n'acceptèrent point de délivrance afin d'obtenir une meilleure résurrection. D'autres subirent les moqueries et le fouet, les chaînes et la prison. Ils furent lapidés, sciés, torturés. Ils moururent tués par l'épée. Ils allèrent çà et là, vêtus de peaux de brebis et de peaux de chèvres, dénués de tout, persécutés, maltraités, eux dont le monde n'était pas digne, errant dans les déserts et les montagnes, dans les cavernes et les antres de la terre. Tout cela, à la foi desquels il a été rendu témoignage, n'ont pas obtenu ce qui leur était promis. Dieu ayant en vue quelque chose de meilleur pour nous, afin qu'ils ne parvinssent pas sans nous,

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0: est 15h. 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
2: Bonjour et bienvenue dans cette nouvelle émission des lettres et racines hébraïques. Nous allons aborder aujourd'hui l'histoire de la tour de Babel et quelques enseignements et symboles que nous pouvons retirer de cet épisode. De notre côté et en opposition à Babel, nous parlerons de l'œuvre de Dieu à Jérusalem avec l'effusion de l'Esprit lors de la fête de la Pentecôte. L'histoire de la tour de Babel, Migdal Babel, est un épisode biblique rapporté dans le livre de la Genèse au chapitre 11, et cela peu après l'épisode du déluge. Il est écrit dans ce récit que les hommes ont atteint une plaine, que l'on peut traduire aussi par une vallée, dans le pays de Shinéar, et s'y installèrent. Là, ils entreprirent de bâtir une ville et une tour dont le sommet toucherait le ciel pour se faire un nom. Alors Dieu va brouiller leur langue afin qu'ils ne se comprennent plus et ils vont être dispersés sur toute la surface de la terre. C'est la fameuse malédiction de la tour de Babel. La confusion s'introduit comme un jugement. Les personnes qui se parlaient ne peuvent plus se comprendre et se trouvent dispersées. La ville sera nommée Babel, qui signifie confusion. Babel, c'est un Beth Lamed. À l'origine, donc, les hommes parlaient la langue une, et ils se comprenaient. Il est écrit au verset 1, « Toute la terre avait une même langue et des paroles semblables. » La langue une, Sepha et Rat, des paroles semblables, Devarim, Aradim. On retrouve la même racine pour la langue une et les paroles semblables, Erat, Eradim. La racine de ces mots est le mot Erad qui veut dire l'unité, qui est le chiffre aussi 1, Erad. C'est-à-dire, c'est le dépassement de la dualité amenant à l'unité de Dieu. La question de Babel et des langues. Avant, les hommes possédaient la langue parfaite d'Adam, unique pour tous les hommes. Après Babel, les langues sont confondues, divisées, multiples. On a perdu la langue une. Il semble que l'hébreu reste, avec le sanskrit, une des langues les plus proches d'une source antérieure, unique et inconnue. Une tradition veut que la langue première ait été donnée aux hommes par Dieu. C'était donc la langue une, jusqu'à la construction de la tour de Babel. À ce moment-là, elle éclate et chacune de ses étincelles verbes forme les langues des peuples. Celle des Hébreux, vite consacrée à la vie religieuse, ne fut guère sujette aux variations profanes. Cette langue une, que l'on peut appeler divine, les Hébreux faisant de l'unité un nom divin, est peut-être à mettre en relation avec l'épisode de la Pentecôte et de l'effusion de l'Esprit, que nous verrons un peu plus tard dans l'émission. Voyons l'origine du projet. Selon les traditions judéo-chrétiennes, Nimrod, le roi chasseur, régnait sur les descendants de Noé et se trouve être à l'origine du projet. Babel est souvent identifié à Babylone. La langue unique parlée par les hommes est parfois appelée la langue adamique, la langue une. Babel est aussi une ville bâtie collectivement pour se faire un nom. C'est ce que nous dit le texte. En opposition à la communion avec le Dieu Hachem. Hachem qui en hébreu veut dire le nom, justement, le nom. Les Hébreux nomment Dieu par Hachem, le Saint béni soit-il. Il y a dans ce projet donc la puissance de l'effort collectif, l'orgueil humain, une unité, mais une unité sans Dieu, une unité avec une déconnexion, une indépendance vis-à-vis du Créateur. Ils voulurent conquérir la renommée, puisqu'ils ont perdu la connexion avec le Dieu unique, le Hachem. Et du coup, ils essaient de conquérir la renommée en construisant une tour qui monte jusqu'au ciel. Il y a là comme une confrontation, un défi vis-à-vis de Dieu. La Bible nous dit qu'ils construisirent l'édifice avec des briques à la place des pierres. Cela paraît anecdotique et pourtant ça a un sens profond. La plaine de Shinéar était formée par les alluvions. Il n'y avait pas de pierres de construction ni de chaux. On employa donc des briques, fabriquées donc par la main de l'homme, au lieu de la pierre, qui elle est l'œuvre de Dieu. Et en guise de ciment, il y avait du bitume que l'on trouvait en abondance non loin de là. Le projet n'aboutira pas car un châtiment va frapper le constructeur. Ils se mirent à parler diverses langues, divers dialectes, et furent obligés de se retirer dans de nouvelles régions. C'est pourquoi la ville fut appelée Babel, lieu de confusion de Dieu. Bien que la construction de la tour cessa, le lieu ne fut pas abandonné pour autant, et devint plus tard le centre d'une grande communauté nommée Babylone, la ziggourat des Téménanki, maison du fondement du ciel et de la terre, si l'on traduit, est mentionné plusieurs fois dans les textes antiques. Dans Genèse 11:3, il est écrit « Ils se dirent l'un à l'autre, préparons des briques et cuisons-les au feu. » Et la brique leur tint lieu de pierre et le bitume de mortier. Voilà quelque chose d'important qui ressort de ce court passage. La brique remplace la pierre. La brique en hébreu, c'est levana, qui fut donc choisi au lieu de la pierre, Even, la brique Levana. Il y a là un sens spirituel caché qui est d'une grande importance. L'homme est appelé à être une pierre vivante, symbole du Fils uni au Père divin. Effectivement, dans le mot « pierre » en hébreu, Even, la première syllabe c'est un Aleph et un Bet, la seconde, c'est un bet et un noun. Le mot est composé de aleph, bet, noun. Aleph, bet, c'est la racine qui signifie le père. Bet et noun, c'est la racine qui signifie le fils. Ainsi, dans le mot pierre, il y a le père et il y a le fils. L'homme est appelé à être une pierre vivante, symbole du Fils qui est uni au Père. C'est pour ça qu'il est écrit que l'Église est constituée de pierres vivantes. Cela nous parle de l'unité entre le Père et le Fils. Voilà la construction en pierre. Pour construire Babel, les hommes prirent de la brique, Levana, à la place des pierres. Dans la brique, Levana, la racine c'est Lamed, Bet, Noun. Et dans cette racine, effectivement, il y a le Bet et le Noun qui nous parlent du Fils, mais il n'y a plus le Père. Dans la symbolique du mot brique, il ne reste que le Fils, un Fils qui est séparé du Père. Levana, la brique, garde le Fils en son sein, mais a perdu le Père, Av. Ce sont des hommes sans Père, coupés de leur ontologie commune. Voilà le sens qu'il y a derrière cette construction, une construction non pas de pierres vivantes, mais de briques, d'enfants, de fils du Créateur, mais déconnectés du Père. Les briques aussi sont uniformes, contrairement aux constructions par des pierres de taille, où les pierres peuvent être différentes, mais elles sont agencées l'une avec l'autre pour former un tout. Chaque pierre a sa forme qui constitue un tout, et ça, c'est l'œuvre de Dieu. Les briques sont uniques, uniformes. Cela nous parle de l'uniformité. C'est l'image et la symbolique de Babylone. Il est dit aussi au verset 4, « Bâtissons-nous une ville et une tour. » Migdal, dont la racine est Gadol, qui veut dire grand. La tour s'élève et va s'élever là jusqu'au ciel, puisqu'il est dit « Construire une tour dont le sommet touche au ciel, et faisons-nous un nom, Shem. » Les hommes veulent se faire donc un nom parce qu'ils ont perdu la connexion avec Hachem, qui est le nom par excellence, c'est-à-dire Dieu. Afin que nous ne soyons pas dispersés sur la face de toute la terre. Voilà ce qu'ils se disent. Et pourtant le résultat sera la dispersion, justement. Donc dans ce projet, ils se disent « Faisons-nous un système global, unissons-nous afin de ne pas nous disperser. L'union fait la force. Mais sans Dieu, c'est une idée de concurrence avec Dieu. Ils vont bâtir une ville, une tour, qui va monter au ciel pour se faire un nom et pour concurrencer Dieu. Quelle est cette concurrence? Se faire un nom. Voilà l'esprit de Babylone, un esprit satanique et contraire à Jérusalem, qui est la ville du plan de Dieu. Jérusalem, Yerushalayim, qui veut dire le fondement de la paix. D'un côté, il y a Babel, avec l'esprit de Babylone, et de l'autre, il y a Jérusalem, avec la ville du grand roi, avec le temple à la place de la tour, et le Messie à la place de la renommée. Au verset 5 et 6, il est dit « L'Éternel descendit pour voir la ville et la tour que bâtissaient les fils des hommes. Et l'Éternel dit « Voici, ils forment un seul peuple, et ont tous une même langue. Et c'est là ce qu'ils ont entrepris. Maintenant, rien ne les empêcherait de faire tout ce qu'ils auraient projeté. » Verset 7 « Descendons, et là confondons leur langage, afin qu'ils n'entendent plus la langue les uns des autres. » Versets 8 et 9 « L'Éternel les dispersa loin de là, sur la face de toute la terre. Ils cessèrent de bâtir la ville. » C'est pourquoi on appela du nom de Babel, car c'est là que l'Éternel confondit le langage de toute la terre, et c'est de là que l'Éternel les dispersa sur la face de toute la terre.

0: On peut noter que la construction par briques diffère de celle par pierre, comme je l'ai précisé auparavant, par le fait que les briques sont identiques, uniformes, égales. L'édifice est construit par un assemblage de briques identiques. Les constructions anciennes, par pierre, utilisaient des pierres naturelles de taille forcément différente. Les bâtisseurs choisissaient la pierre en fonction de l'espace demandé pour poursuivre l'édifice. Ils ajustaient son emplacement en la polissant, sans pour autant la réduire à une taille unique, sans la dénaturer. L'assemblage se faisait sans mortier. C'était une construction solide, capable de supporter de fortes pressions, voire même de supporter des tremblements de terre. Par contre, l'édifice en briques lié par l'apport du mortier est rigide, inflexible. On peut discerner l'aspect de l'esprit de Babylone, l'égalitarisme, l'uniformisation des pensées, le non-respect des différences. Sans Dieu, la diversité et les différences font peur. L'homme coupé de Dieu recherche la renommée au lieu du nom Hachem, c'est-à-dire Dieu, dont il est devenu ignorant. Il se tourne vers la conquête extérieure plutôt que vers l'accomplissement intérieur. Il engendre l'incohérence et la division au lieu de vivre l'unité. Il ne peut plus que se diviser puisqu'il est séparé de celui qui est la source de l'unité, Hachem, le Erad, c'est-à-dire le Dieu unique. À Babel, la langue mère éclate en diversité de langues. L'étincelle du Verbe est à présent déchirée, constituant pour chacune d'elles un peuple avec sa culture, son génie et sa vocation. Voyons, pour terminer, l'événement de la Pentecôte. Puisqu'il y a une relation entre Babylone et Jérusalem, une opposition, d'un côté Babylone, de l'autre Jérusalem, d'un côté l'unité sans Dieu, de l'autre l'unité en Dieu. L'événement de la Pentecôte se situe effectivement à Jérusalem, Yerushalayim, le fondement de la paix. Alors que Babylone se veut le lieu de l'unité des hommes dans des projets profanes, sans Dieu, pour se faire un nom, Jérusalem est la véritable cité connectant le ciel et la terre. Yerushalayim, le fondement de la paix. Yod, Resh, Vav, fondement, Shalom de la paix. Jérusalem, c'est Shalayim, Yerushalayim, parce que Shalom est au pluriel, et cela nous parle de l'union de la Jérusalem terrestre et la Jérusalem céleste qui doivent se réunir. À Pentecôte, il y a l'effusion du Saint-Esprit. Avec cet épisode de la Pentecôte, il y aura des signes avant l'effusion de l'Esprit. Un bruit, comme un vent impétueux, symbole de l'Esprit dans l'Ancien Testament, puis ensuite des langues de feu, une langue qui se pose sur la tête de chaque disciple. Le feu est en relation avec le feu qui descendit sur le tabernacle, puis lors de l'inauguration du temple de Salomon, indiquant l'approbation divine sur le sanctuaire. Maintenant, à la Pentecôte, le feu descend sur le nouveau temple, les croyants. Ce nouveau temple est celui du corps des croyants, temple pour l'habitation de Dieu en esprit. Après les langues de feu, voilà l'effusion de l'esprit et la manifestation singulière du parler en langue sur les croyants. Tous furent remplis de l'esprit et commencèrent à parler d'autres langues. Cela attira la foule. Elle n'entendait pas un sermon, mais les louanges et œuvres merveilleuses de Dieu. C'était de l'adoration et les gens étaient stupéfaits, déconcertés. À Jérusalem, la ville du roi, le jour de la Pentecôte, l'esprit descend sur les disciples sous forme de langues de feu et ces derniers se mettent à parler en langue, s'exprimant selon les langues des diverses contrées du monde, signifiant le retour à l'unité brisée à Babel. En Christ, l'homme brique redevient l'homme pierre. L'Église constituée de pierres vivantes et unie au Verbe qui est le Christ, parle la langue une, celle de l'unité à nouveau retrouvée. Voilà. L'émission est terminée, que le Seigneur vous bénisse richement et à bientôt.
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2: Bonjour à tous. Est-ce que vous avez déjà remarqué que dans la majorité des séries télé pour ados, on retrouve un personnage récurrent, celui du mal-aimé ? Ce personnage qui est en marge du groupe, qui se fait bousculer à la cantine et qui n'est jamais invité aux fêtes parce qu'il est résolument différent. Un personnage qui, bien avant Netflix, Amazon ou Disney+, a inspiré les paroles d'une chanson de Claude François datant de 1974 et qui s'intitule « Le mal-aimé ». « J'ai besoin qu'on m'aime, mais personne ne comprend ce que j'espère et que j'attends. Qui pourrait me dire qui je suis ? Et j'ai bien peur toute ma vie d'être incompris, car aujourd'hui je me sens mal-aimé. Je suis le mal-aimé. Les gens me connaissent tel que je veux me montrer, mais ont-ils cherché à savoir d'où viennent mes joies et pourquoi ce désespoir caché au fond de moi ? Et la Bible, en Luc 19, nous raconte l'histoire d'un homme juif, un mal-aimé du nom de Zachée. Et sa différence, Zachée la doit à sa petite taille. Si les gens ne sont pas tendres encore aujourd'hui avec ceux qui sont différents, on peut s'imaginer que les moqueries devaient aller bon train à une époque où la parole était très libre. Enfant, Zachée avait sûrement dû être moqué, bousculé, mis de côté pour sa différence, peut-être même dans sa propre famille. Et cela explique peut-être pourquoi il avait choisi de travailler pour l'ennemi de son peuple en devenant un collecteur d'impôts. Un métier qui lui valait tout le mépris de son entourage, qui le considérait comme un traître, un voleur, un moins que rien, malgré sa grande richesse. Alors lorsque Jésus rentre dans la ville de Jéricho et que les foules se pressent pour le voir, Zachée de son côté se met à courir et grimpe sur un arbre. Et alors que Jésus arrive, il lève les yeux vers Zachée et s'invite chez lui. La foule est en choc. Mais Zachée, dont on imagine que le cœur devait battre la chamade, se dépêche de descendre de son arbre et reçoit Jésus avec joie. Jésus venait de choisir le mal-aimé. Si Zachée était habitué à être rejeté, cette fois il avait été choisi, lui, parmi une grande foule et pas par n'importe qui. Le maître voulait le rencontrer, passer du temps avec lui. Pour lui dire quoi ? Le mystère reste entier. La Bible choisit de ne pas dévoiler leur conversation. Par contre, on sait qu'à la suite de cette rencontre, Zachée est transformé, rempli de joie comme jamais auparavant. Il promet même à Jésus de donner la moitié de ses biens aux pauvres. Il ne compte plus sur sa richesse pour faire son bonheur. Jésus lui dira devant tous que le salut est entré dans sa maison et qu'il est lui aussi un descendant d'Abraham. Une façon pour Jésus de rétablir Zachée publiquement en disant « Je t'ai choisi, tu appartiens au peuple de Dieu tout autant que les autres et tu as de la valeur. » Alors oui, on peut être mal aimé des hommes, mais jamais de Jésus. Jésus connaît votre cœur et il est prêt à vous rétablir dans votre véritable identité et votre valeur si vous êtes prêt à le laisser rentrer dans votre jardin secret. Merci pour votre écoute, à très bientôt.

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0: Voici sa parole pour aujourd'hui.
1: Jeudi 16 juillet. Ne vous laissez pas influencer. Les mauvaises compagnies corrompent les bonnes mœurs. 1 Corinthiens chapitre 15 verset 33. Dieu dit à son peuple: si vous ne chassez pas devant vous les habitants du pays, ceux d'entre eux que vous laisserez seront comme des épines dans vos yeux et des aiguillons dans vos côtes. Ils seront vos ennemis dans le pays. Nombre, chapitre 33, verset 55. Dieu manquait-il de charité envers ses peuples? Non, il savait seulement que si son peuple se mêlait aux Cananéens, il prendrait leurs mauvaises habitudes, chercherait à être accepté par eux, désirerait vivre selon leurs coutumes et finirait par vouloir servir leur Dieu. Voilà pourquoi il établit une loi stricte et claire devant son peuple. John Maxwell a dit: vous finirez par acquérir les vices et les vertus de ceux qui vous entourent. Le parfum de leur vie et de leurs habitudes envahira peu à peu la vôtre. Et il a raison. Vous pouvez essayer de vous convaincre qu'une mauvaise compagnie ne vous corrompra pas, ou que votre vertu pourra influencer ceux qui vous entourent. Mais qui êtes-vous en train de leurrer? Si vous mettez une paire de gants blancs comme la neige et que vous ramassez des feuilles pourries dans votre jardin, la pourriture ne deviendra pas blanche comme vos gants. Mais par contre, vos gants se saliront sans aucun doute. Vous êtes d'accord, non? Soyez raisonnable. Une relation pleine de toxicité est comme une tumeur cancéreuse. Si on la laisse se développer sans s'en occuper, elle détruira votre santé et peut-être même votre vie. Cervantes, l'auteur de Don Quichotte, a dit: parlez-moi de vos compagnons et je vous dirai qui vous êtes. Examinez donc aujourd'hui les relations que vous entretenez, car elles ont deux résultats sur vos vies. Elles vous forment et elles vous motivent. Si une goutte d'eau qui tombe régulièrement sur une pierre peut arriver à l'user, de même, les mauvaises influences peuvent vous miner peu à peu. Mais vous n'êtes pas une pierre immobile. Vous pouvez bouger et échapper à ces influences.
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1: Bonjour, je suis Guy. À l'âge de 6 ans, j'entrais à l'école obligatoire pour la première fois. Et là, au bout de 2 semaines, les professeurs m'ont frappé et mis tout nu, exposé dans le couloir le restant de l'après-midi, les pieds nus et sur le carrelage froid. Et de ce jour-là, c'était marqué dans mon cœur et dans ma tête, 1 et 1, ça ne peut pas faire 2, car il ne peut rien sortir de bon de leur bouche. Donc j'ai fait un blocage scolaire. À 17 ans, je sortais de l'école, je savais ni lire ni écrire, où je lisais très saccadé. Quand j'avais 10 ans, j'étais un enfant très très vivant, plein de joie, plein d'amour. J'aimais beaucoup, je partageais tout, je donnais plus de part à mes amis qu'à moi-même. Et puis j'étais sûr que si tout le monde faisait comme ça, ça allait être très bien. Mais je trouvais pas ça en face de moi, j'étais très déçu. J'ai commencé à me droguer, à boire. Je me retrouvais toujours tout seul, j'étais très triste. J'avais pas envie de vivre et je me suis mis à me droguer. Je fumais des joints, peut-être par influence, je sais pas, et je buvais de l'alcool. J'essayais toujours avec mes amis, je continuais à tout donner, pareil, en espérant qu'ils le fassent un jour, mais ça se faisait pas. Franchement, j'avais pas envie de vivre sur cette terre. J'étais triste tous les soirs, seul, j'étais le dernier rentré. J'étais une famille de 8 enfants, et j'étais le dernier rentré à la maison. Tous mes copains étaient chez eux, et moi je traînais sur la place du Cré. Et en hiver, c'était très sombre, il faisait nuit, j'étais là, il faisait froid. Je suis rentré dans un bar et là, il y a un gars qui m'a dit « Tu viens avec nous, Guy, on va en Suisse voir un film, je croyais. » Mais c'était pas ça, en fait, quand je suis parti avec lui, et les autres sont pas venus, et il m'a emmené sous chapiteau. Et là, c'était une prédication. Et là, j'ai entendu cet homme qui prêchait, qui a dit cette parole, qui a touché mon cœur. « Il n'y a pas de plus grand amour que donner sa vie pour ses amis. » Aïe, aïe, aïe, aïe, aïe, là, ça a touché mon cœur. Et il a dit, si vous avez senti une petite clochette dans votre cœur, tintinez, levez la main. J'ai levé la main. Ceux qui ont levé la main, avancez-vous. J'ai regardé mon ami, il me dit, vas-y. J'y suis allé. Il m'a donné une Bible. Ils ont prié pour moi, des hommes de foi, parce que je savais très peu lire. Et je suis rentré chez moi, en passant à fumer des joints d'abord. Je suis rentré chez mes parents ensuite. C'était rien passé de spécial ce soir-là, juste que j'avais senti une petite joie dans mon cœur. Cette espérance qui était revenue, cette idée qui était revenue d'aimer fort. Et le matin, je me suis réveillé vers les 10 heures, j'ai ouvert cette Bible, et mes yeux sont tombés pile poil sur ce verset. Il y a plus de 1000 pages, mais c'est ce verset. Il n'y a pas d'hasard. Il n'y a pas de plus grand amour que donner sa vie pour ses amis. À peine mourrait-on pour un juste, mais Christ, au moment marqué, est mort pour nous, des pécheurs. Et là, une telle joie est rentrée dans mon cœur, je ne pouvais pas la contenir. Là, il se passait vraiment quelque chose. Je suis descendu au centre-ville, j'ai ouvert les portes du restaurant, le bar, restaurant le plus classe. Et là, j'ai crié « Jésus est vivant, il nous donne la vie éternelle ». Alors on s'est moqué de moi, ça m'a vraiment attristé. J'ai dit « Comment ils peuvent pas comprendre ça ?» Pour moi, c'était tellement évident, cette parole, cette pensée qui était déjà dans mon cœur depuis longtemps. Et depuis, je suis avec Jésus. Je vais un peu partout dans le monde et autour de moi. Je parle de Jésus à qui veut l'entendre. J'amène cet amour qui est fort comme la mort, essayer d'aimer les gens. L'amour est plus fort que la mort, la Bible nous dit même. Et pour moi, c'était simple, c'était comme ça. Tous les enfants ont besoin d'entendre ça. Il y a beaucoup d'adolescents qui ont besoin d'entendre ça, ils ne l'entendent pas, sont prêts à faire l'irréparable. Et c'est un message qui est pour aujourd'hui, pour entendre. Ma vie aurait été vraiment peut-être plus courte, foutue si j'avais pas entendu ça. Et cette parole, elle aussi pour toi. Et il te suffit de tourner vers Jésus. Il a donné sa vie pour que nous puissions la recevoir, pour que nous puissions avoir la vie éternelle. Voilà ce qu'il a fait. La Bible dit qu'il a été meurtri pour qu'on soit guéri. C'est par ses meurtrissures que nous sommes guéris. Le châtiment qui nous donne la paix est tombé sur lui. Jésus l'a fait. Je t'invite à la saisir, à saisir cet amour, à saisir Jésus. Maintenant, ma vie a du sens. Ça fait 36 ans que j'ai donné ma vie à Jésus et je ne le regrette pas. Je passe par des épreuves, on passe tous par des épreuves, mais c'est un compagnon fidèle, il est toujours là. Son amour ne nous abandonne jamais.
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2: Paresseux, jusqu'à quand te tiendras-tu couché? Quand te lèveras-tu de ton lit? Proverbe 6, verset 9. Quand j'étais étudiante, il m'arrivait exceptionnellement de ne pas me lever pour aller en cours. Mais plus le temps passait, et plus cela devenait régulier pour finalement devenir normal, à tel point que je ne mettais même plus de réveil. En me couchant, je savais déjà que je n'avais pas l'intention de me lever. Ma paresse m'a bien sûr poussée à l'échec. J'ai perdu une année pour quelques heures de sommeil. Parfois, nous sommes dans un lit spirituel confortable. Dieu nous a confié des projets, mais nous sommes trop paresseux pour nous lever. Mais la parole ordonne d'avoir du zèle et non de la paresse. Certains chrétiens sont paralysés par la peur pour prendre le moindre pas de foi. D'autres pensent être trop faibles pour accomplir quoi que ce soit. Mais il y en a encore d'autres qui sont juste trop fainéants. Ils restent couchés dans leur passé, dans leurs péchés, dans leurs échecs, passant à côté de ce que Dieu a prévu pour eux. La paresse engourdit les sens et toutes sortes d'émotions. Le paresseux est même trop fatigué pour penser à sa situation. La seule solution est l'obéissance à l'appel de Dieu. Réveille-toi, toi qui dors, relève-toi d'entre les morts et Christ t'éclairera. Éphésiens 5, verset 14. Enfin, vous sortirez de cette nuit sans fin, car c'est le jour où les fils de Dieu doivent travailler et porter du fruit. Rappelez-vous que la création attend avec un ardent désir la révélation des fils de l'homme. Je déclare, c'est le jour que l'Éternel a fait afin que je sois actif et efficace pour son royaume. Aujourd'hui, je vais porter du fruit et être une source de bénédiction.
1: Extrait du livre 365 jours au cœur des proverbes de Jérémie et Annabelle Sourdril.
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0: Faux. Avec Isabelle Camara, auteure du livre « Les sectes, sortir et après ».
1: Il faut comprendre que quand on rencontre un mouvement sectaire, d'abord on rencontre jamais une secte, on rencontre des idées qui vont nous aider à nous transformer, à nous améliorer, on a tous envie d'être mieux, et en même temps des idées qui vont révolutionner le monde ou améliorer la société. Alors on adhère à ces idées. Je pourrais aussi comparer la rencontre avec un mouvement sectaire à une passion amoureuse, de tomber éperdument amoureux, et que quand on n'est plus dans ce mouvement, on n'est plus avec ces gens-là, ils nous manquent. C'est quelque chose de fort, d'immédiat, qui nous fait perdre tout esprit critique, comme quand on peut tomber amoureux et décider de quitter tout pour suivre cet amour. Les pensées véhiculées par des mouvements sectaires sont très puissantes.
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0: Vous avez dit tous les fleuves vont à la mer. L'Ecclésiaste est considéré comme un des livres sapientaux censés nous apporter la sagesse en corrigeant notre tendance à l'optimisme. Ainsi, dans ce verset développé autour d'une image, « Tous les fleuves vont à la mer et la mer n'est point remplie, ils continuent à aller vers le lieu où ils se dirigent ». Cette parabole a été interprétée de différentes manières, parfois peu compatibles entre elles. Par exemple, les œuvres les plus ambitieuses s'achèvent dans une immensité anonyme, la tâche de chacun contribue au bien collectif, tous les êtres vivants se dirigent inexorablement vers un destin commun. Elie Wiesel a choisi cette phrase comme titre à ses mémoires « Tous les fleuves vont à la mer, tome 1, et la mer n'est pas remplie, tome 2 ». Extrait du livre « Expression biblique expliquée » de Paul Desallemands et Yves Stalloni, paru aux éditions Chêne.
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1: Bonjour et bienvenue dans notre émission C'est possible. Aujourd'hui, nous allons aborder un thème très important. Il semblerait que ce soit pratiquement comme un mal récurrent de notre société. On parle d'anxiété, d'angoisse. Et ce qui nous intéresse particulièrement, c'est comment pouvons-nous en être libérés. Alors, j'ai à mes côtés Eden. J'aimerais qu'elle puisse se présenter.
2: Et moi, je m'appelle Eden, j'ai 22 ans. Je suis dans l'église Tout est possible et je fais partie de la louange.
1: Tu as rencontré Dieu il y a déjà quelques temps.
2: Oui, il y a 5 ans.
1: Mais auparavant, tu n'étais pas du tout dans la condition où tu te trouves aujourd'hui.
2: Non, pas du tout.
1: J'aimerais, Eden, découvrir comment tu as pu vivre ces angoisses. Comment, déjà dans un premier temps, ces choses sont venues dans ton cœur et comment tu as pu y faire face. Comment tu as géré finalement cette situation?
2: Ben moi, les angoisses ont commencé très jeune. J'étais seulement âgée de 9 ans. À 9 ans, on n'a pas la notion des angoisses, de savoir ce que c'est les angoisses. Et ces angoisses ont démarré suite au divorce de mes parents. Je sais pas, à l'âge de 9 ans, voilà, je pensais pas que mes parents allaient divorcer. J'ai pas accepté ce divorce-là. Et à l'âge de 9 ans, j'ai commencé à me mettre sur une carapace, à m'isoler. La journée, je montrais une apparence que ce n'était pas moi. Je souriais, je montrais pas mes angoisses aux gens. Je montrais pas mes blessures aux gens. J'étais une fille que je gardais tout intérieurement. Mais le soir, je vivais un enfer. Le soir, je vivais... Aujourd'hui, je comprends que c'était l'ennemi qui venait avec mes propres pensées. L'ennemi me faisait croire que c'était mes pensées à moi. Mais aujourd'hui, je comprends que c'était les pensées de l'ennemi qui venait m'attaquer, m'accabler, qui me disait « Regarde, ton père s'est remarié, parce que mon père s'était remarié. Ton père s'est remarié, ton père va avoir une petite fille. Et tu seras plus sa seule fille. Tu seras plus la fille qu'il aimait parce que tu étais sa seule fille. » L'ennemi venait avec ces pensées-là, et moi, à l'âge de 9 ans, ben, je croyais à ces pensées-là. Je disais oui, c'est vrai, c'est réel. Et suite à ça, que mon père s'était remarié, tout ça, moi, j'en ai voulu. Donc, je lui avais enlevé la parole pendant 5 ans. À l'âge de 9 ans, jusqu'à mes 14 ans, j'ai pu parler à mon père. Et à l'âge de mes 13 ans, mes copines, tout ça, mes amis, j'ai commencé à côtoyer de la jeunesse, tout ça, ils m'ont invité dans un lieu de culte. Donc, je me suis rendue dans ce lieu de culte, je ne connaissais pas. J'y suis allée juste parce que la jeunesse y allait, je ne suis pas allée dans un but. Et dans ce lieu de culte, c'était une réunion de jeunesse. Il y avait plein de jeunesse. Et j'ai pas été attentif à la parole, ni à la louange, tout ça. Et vers la fin de cette réunion, il y a un prédicateur, un pasteur, qui est monté derrière le micro. Et il a commencé à parler. Il y a une personne qui est angoissée. Il y a une personne qui dort pas la nuit. Il y a une personne qui se réveille étouffée la nuit. Qui a besoin de chercher de l'air, qui a pas d'oxygène. C'était réellement moi. Mais ça m'a choqué parce que moi, ce que je vivais, j'en avais parlé à personne.
1: Et c'est ça surtout qui était touchant de voilà. La part de Dieu, parce que véritablement, Eden, les gens qui t'entouraient ne pouvaient pas voir ce que tu vivais.
2: Non.
1: Personne n'était au courant, tu en avais parlé à personne.
2: Personne.
1: C'est quelque chose que, à la limite, même tu dissimulais complètement, tu n'avais pas envie que les gens le sachent.
2: Je ne voulais rien montrer à personne.
1: Pourquoi? Parce que c'était une expression, c'était une façon aussi de souffrir par rapport à ce que tu avais vécu. Voilà, donc... Et là, tu te sens totalement découvert par Dieu.
2: C'est ça.
1: Mais en même temps, il y a une solution qui vient, hein, je crois.
2: C'est ça, puisque le pasteur, suite à ça, il a dit « Aujourd'hui, sache que Dieu est la solution pour ta vie, est la solution à ton problème, à tes angoisses. Dieu peut faire quelque chose pour toi. » Et quand ce pasteur a dit ces mots-là, ça m'a interpellée, parce que je me suis dit « Seigneur, t'existes, tu peux faire quelque chose pour ma vie. » Mais je n'ai pas réagi à ce moment-là, à la parole qu'il avait donnée. Suite à ça, je suis rentrée chez moi. Et quand la nuit est approchée, c'était souvent que là, le fardeau, le poids de l'angoisse arrive. Quand la nuit tombe, c'est souvent là. Mmh. Et là, je me suis rappelée des paroles de ce pasteur. Et j'ai dit, Seigneur, si tu existes vraiment, si c'est vrai ce que ce pasteur a dit, vu que tu me connais, parce que Seigneur, j'en ai parlé à personne, et toi, tu connais mes problèmes, tu connais ce que je vis, Seigneur, délivre-moi ces angoisses. Et suite à ça, ça a passé des jours et des nuits. Et suite à ces 5 jours qui ont passé, je me suis rendu compte que la nuit, je dormais. J'étais plus angoissée de ce que j'avais vécu.
1: Parce qu'on parle des fois d'angoisse, mais ça se caractérise comment l'angoisse? C'est quoi? Qu'est-ce que ça produit dans ton corps quand tu te sens angoissée? Ça coupait le sommeil?
2: Moi, des angoisses que j'avais, c'était on a comme un fardeau qui nous oppresse constamment. Moi, l'angoisse, ça me réveillait la nuit. J'étais comme étranglée, étouffée, oppressée. Il fallait que j'aille dehors pour chercher. On me rendit que j'avais la sensation d'avoir plus d'oxygène. Plus d'oxygène, plus d'air, donc je cherchais de l'air. C'est quelque chose
1: Et
2: où
1: ça,
2: pour moi,
1: tu l'as vécu pendant combien d'années, t'as dit déjà?
2: pendant 5 ans.
1: 5 ans, tu as
2: Oui,
1: vécu dans cette
2: pendant 5 ans.
1: situation-là, un peu caché des
2: C'est
1: autres,
2: ça.
1: mais tu l'as vécu jusqu'à ce jour
2: C'est
1: où
2: ça.
1: Dieu, en fait, met en évidence ton problème.
2: C'est ça.
1: Celui que tu veux cacher, lui, il le dévoile.
2: C'est ça.
1: Et là, il se passe quelque chose de glorieux, c'est que le soir, tu peux pas oublier ce qui t'a été dit dans la journée. Et c'est une prière qui fait la différence, et il y a quelque chose qui a été déclenché là, non? Il y a quelque chose qui
2: Ben,
1: s'est
2: c'est
1: inversé,
2: ça.
1: il semblerait.
2: C'est ça. En une prière avec un cœur vrai sincère, j'ai dit, Seigneur, c'est vrai que tu peux être la solution à mes problèmes, parce que j'en pouvais réellement plus. Je pouvais plus vivre avec ces angoisses, avec cette oppression constamment. Et en une prière, le Seigneur bouleverse tout, change tout.
1: Ça me fait penser réellement à ce verset de l'Écriture qui dit, quand un malheureux crie, l'Éternel l'entend. Et il est celui qui le libère de toutes ses souffrances, de ses angoisses, de ses détracteurs. On peut mettre le mot qu'on veut parce qu'il y a tellement de choses qui veulent vraiment nous détruire ou s'opposer à nous. Et là, ça a été vraiment pour toi la clé, aussi la solution, le succès est arrivé à ce moment-là.
2: C'est ça.
1: Et je pense que ça a quand même aussi développé en toi un intérêt par rapport à Dieu, donc cette expérience que tu as
2: Bien
1: vécue.
2: sûr. Bien sûr, bah, suite à ça, je me suis dit, bah, Seigneur, si tu peux tout comme ça, bah, Seigneur, je veux t'accepter. Suite à ça, après, moi, j'ai pas, parce que j'ai vécu ça en n'ayant pas renoué les liens avec mon père, pas pardonné à mon père. Donc, j'ai dit, bah, Seigneur, suite à ça, j'ai dit, Seigneur, puisque tu fais tout ça dans ma vie et tu es comme ça, j'ai dit, Seigneur, je veux que tu m'accordes le pardon pour que je puisse lui pardonner. Suite à ça, j'ai pardonné à mon père naturellement. Seigneur m'a accordé ce pardon-là, parce que je n'arrivais pas à pardonner dans mon cœur. Seigneur m'a donné le pardon, j'ai pardonné à mon père. Et suite à ça, ben, j'ai dit, Seigneur, je veux te suivre, je veux t'appartenir, je veux.
1: Ouais, c'est un miracle qui est
2: Voilà.
1: complet en fin de compte. C'est pas juste,
2: C'est ça.
1: il t'a libéré de tes angoisses, mais il a aussi changé ton cœur en mettant de l'amour, le
2: C'est ça.
1: pardon, toutes ces choses qui sont nuisibles en fait, parce que la haine, la rancœur, l'amertume qu'on peut garder, c'est toujours douloureux à vivre pour celui qui le vit. Mais là, c'est comme si que Dieu à un instant t'avait déchargé de tous ses
2: C'est ça.
1: soucis, de tous ses problèmes, et il t'a fait goûter à l'amour, à la paix,
2: C'est
1: à
2: ça.
1: la joie aussi véritablement, parce que je pense qu'il y avait une partie de toi qui devait être éteinte.
2: Ah oui, c'est ça.
1: Et
2: C'est ça.
1: ça, c'est vraiment un miracle hein, que tu nous témoignes,
2: Bien sûr.
1: Éden, en cette journée, parce que je pense que, hormis Dieu, qui aurait pu faire ce changement dans ta vie?
2: Je pense pas qu'il y aurait eu quelqu'un qui aurait pu le faire.
1: Est-ce que tu as
2: Je
1: essayé
2: pense
1: des
2: pas.
1: traitements, des trucs en ce moment?
2: Non.
1: Non, mais je pense que c'est pas un cachet qui aurait pu apporter
2: Non,
1: la solution, surtout comme Dieu l'a fait.
2: c'est ça.
1: Alors, on vit malheureusement un temps où les gens arrivent à être même dépendants de certains cachets pour pouvoir dormir, tellement l'angoisse est grande dans leur cœur. Et je sous-entends et suppose que il y a parmi nos auditeurs des personnes qui sont dans la même situation que
2: Bien
1: toi,
2: sûr.
1: surtout dans celle que tu as vécue, dans ta souffrance.
2: Bien sûr.
1: Alors, quel conseil tu pourrais leur donner en cette journée?
2: Ben moi, un conseil que je pourrais donner à nos auditeurs, c'est que souvent l'ennemi vient avec des mensonges. Il vient avec des pensées négatives qui nous fait, il est tellement malin et tellement subtil qu'il vient et qui nous fait croire que c'est nous. Et moi, un conseil que j'aurais à vous donner, c'est ne restez pas avec ces pensées négatives. Ayez des pensées positives et ne faites pas comme moi, restez pas tant d'années à garder cette souffrance, à garder cette angoisse. Un conseil que j'ai à vous donner, c'est aujourd'hui, dès que vous ressentez ce mal-être, cette angoisse, ces pensées négatives, criez à Dieu. Remettez-lui tout au pied de la croix et c'est le conseil que j'ai à vous donner.
1: Merci Eden pour ce beau témoignage avec tellement d'authenticité et on a vu vraiment combien Dieu a été bon à travers cette expérience que tu as vécue. Et je te dis merci hein, d'avoir pu partager avec chacun d'entre nous ce témoignage poignant. Merci à tous nos auditeurs qui nous ont suivis aussi à travers cette émission. On voudrait tellement vous dire que les choses sont possibles avec Dieu, tellement vous rappeler l'impact que Dieu peut avoir dans notre vie. On n'est pas obligé de vivre, comme Eden l'a témoigné, dans une forme de fatalité où on subit les assauts des angoisses, de l'anxiété, des peurs. Si on approfondit un peu, on se rend compte que c'est tout trouve des sources dans le mensonge, mais Dieu est celui qui vient nous libérer par la vérité. Eden a été complètement libéré et le Seigneur peut le faire avec toi. Alors n'oublie pas qu'avec Jésus, c'est possible. Et à très bientôt.

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Ok. La vie chrétienne n'est pas facile, ce n'est pas un long fleuve tranquille. C'est un combat sans merci, contre des esprits hostiles. Satan et son escadrille nous prennent pour cible pour qu'on vacille. Mais notre arme contre l'ennemi, c'est tenir ferme dans l'évangile. Nous puisons nos forces en Christ, qui a déjà tout accompli. Malgré l'épreuve, on résiste, sachant que la victoire est à lui. Nous sommes sans crainte pour la suite, un jour la lutte sera finie. En attendant, on se revêtit de l'armure de Dieu et de son Messie. En ceinture, la vérité, celle-là même qui nous rend libres, puis la justice.

sollicitant pour qu'ils couvrent aussi nos arrières en leur partageant librement là où fait rage l'adversaire. Prions particulièrement pour les défis du ministère, qu'aucun stratagème de Satan ne réussisse à nous faire taire, mais que soit annoncé clairement dans le monde entier ce mystère. Jésus est le Tout-Puissant qui pour nous sauver s'est offert. Nous pouvons compter heureusement sur des personnes qui nous sont chères, des hommes et des femmes aimants, servant Dieu d'un cœur sincère, des équipiers encourageants, œuvrant ensemble en partenaire. Que l'on

Que la paix et l'amour avec la foi soient donnés aux frères et sœurs de la part de Dieu le Père et du Seigneur Jésus-Christ. Que la grâce soit avec tous ceux qui aiment notre Seigneur Jésus-Christ d'un amour que rien ne peut corrompre.

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0: Jérémie, chapitre 8. En ce temps-là, dit l'Éternel, on tirera de leur sépulcre les os des rois de Juda, les os de ses chefs, les os des sacrificateurs, les os des prophètes et les os des habitants de Jérusalem. On les étendra devant le soleil, devant la lune et devant toute l'armée des cieux qu'ils ont aimés, qu'ils ont servis, qu'ils ont suivis, qu'ils ont recherchés et devant lesquels ils se sont prosternés. On ne les recueillera point, on ne les enterrera point, et ils seront comme du fumier sur la terre. La mort sera préférable à la vie pour tous ceux qui resteront de cette race méchante dans tous les lieux où je les aurai chassés, dit l'Éternel des armées. Dis-leur, ainsi parle l'Éternel, est-ce que l'on tombe sans se relever? Ou se détourne-t-on sans revenir? Pourquoi donc ce peuple de Jérusalem s'abandonne-t-il à de perpétuels égarements? Ils persistent dans la tromperie. Ils refusent de se convertir. Je suis attentif et j'écoute. Ils ne parlent pas comme ils devraient. Aucun ne se repent de sa méchanceté et ne dit « Qu'ai-je fait ?» Tous reprennent leur course, comme un cheval qui s'élance au combat. Même la cigogne connaît dans les cieux sa saison. La tourterelle, l'hirondelle et la grue observent le temps de leur arrivée. Mais mon peuple ne connaît pas la loi de l'Éternel. Comment pouvez-vous dire « Nous sommes sages, la loi de l'Éternel est avec nous. » C'est bien en vain que s'est mise à l'œuvre la plume mensongère des scribes. Les sages sont confondus, ils sont consternés, ils sont pris. Voici, ils ont méprisé la parole de l'Éternel, et quelle sagesse ont-ils? C'est pourquoi je donnerai leurs femmes à d'autres, et leurs champs à ceux qui les déposséderont. Car depuis le plus petit jusqu'au plus grand, tous sont avides de gains. Depuis le prophète jusqu'au sacrificateur, tous usent de tromperie. Ils pensent à la légère la plaie de la fille de mon peuple. Paix, paix, disent-ils, et il n'y a point de paix. Ils seront confus, car ils commettent des abominations. Ils ne rougissent pas, ils ne connaissent pas la honte. C'est pourquoi ils tomberont avec ceux qui tombent, ils seront renversés quand je les châtierai, dit l'Éternel. Je veux en finir avec eux, dit l'Éternel. Il n'y aura plus de raisins à la vigne, plus de figues aux figuiers, et les feuilles se flétriront. Ce que je leur avais donné leur échappera. Pourquoi restons-nous assis? Rassemblez-vous et allons dans les villes fortes pour y périr. Car l'Éternel, notre Dieu, nous destine à la mort. Il nous fait boire des eaux empoisonnées parce que nous avons péché contre l'Éternel. Nous espérions la paix et il n'arrive rien d'heureux. Un temps de guérison et voici la terreur. Le hennissement de ses chevaux se fait entendre du côté de Dan, et au bruit de leur hennissement, toute la terre tremble. Ils viennent, ils dévorent le pays et ceux qu'ils renferment, la ville et ceux qui l'habitent. Car j'en vois parmi vous des serpents, des basilics, contre lesquels il n'y a point d'enchantement. Ils vous mordront, dit l'Éternel. Je voudrais soulager ma douleur. Mon cœur souffre au-dedans de moi. Voici les cris de la fille de mon peuple retentissent sur la terre lointaine. L'Éternel n'est-il plus à Sion? N'a-t-elle plus son roi au milieu d'elle? Pourquoi m'ont-ils irrité par leurs images taillées, par des idoles étrangères? La moisson est passée, l'été est fini, et nous ne sommes pas sauvés. Je suis brisé par la douleur de la fille de mon peuple, je suis dans la tristesse, l'épouvante me saisit. N'y a-t-il point de baume en Galaad? N'y a-t-il point de médecin? Pourquoi donc la guérison de la fille de mon peuple ne s'opère-t-elle pas?
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0: 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Cloud Dancer se distingue des blancs stériles et standardisés par son authenticité organique.
1: Je dis ça. De quoi tu me parles, Cloud Dancer ? C'est quoi ?
0: Alors, Cloud Dancer, c'est une couleur qui a été choisie par Pantone. Et en fait, c'est une boîte qui est un peu une référence dans le design et qui désigne des couleurs qui vont être la trend de l'année. Et cette année, c'est justement ce blanc un peu cassé qui a été choisi et mis en avant sur des plateformes telles que Pinterest.
1: Donc, le blanc, c'est le truc le plus authentique.
0: C'est ça, c'est fou parce que vraiment je me suis dit, ce qui m'a frappé en fait dans cette définition du cloud dancer, c'est le mot authenticité. Et c'est, en fait ça interpelle parce que pourquoi parler d'authenticité forcément avec le blanc quoi, c'est, enfin j'ai trouvé ça un peu étrange. Donc voilà, vous l'avez compris, aujourd'hui on va parler d'authenticité. Donc, bienvenue au comptoir, le podcast des GBU et des GBL, donc les groupes bibliques universitaires et lycéens. On a différents intervenants. Donc, on a Amandine, qui est notre invitée du jour pour le podcast.
2: Bonjour à toutes et à tous.
0: Et on a aussi, on aura aussi une chronique biblique d'Agathe, qui fait des études en philosophie comparée, une chronique culturelle d'Elisabeth, qui fait un master d'anthropologie, de Zach et de Elsa, qui sont frères et sœurs. Donc Zach est élève en terminale et Elsa est étudiante en maths et en informatique, qui feront du coup la musique.
1: Alors, vous vous demandez sans doute pourquoi est-ce qu'on a choisi ce thème de l'authenticité ? Ben, en fait, c'est un thème qui nous entoure constamment, qu'on voit partout dans la rue et aussi sur les réseaux. Voilà, il y a une multitude de formes, avec des marques ou des coffee shops qui vantent des produits toujours plus authentiques. Il y a aussi un rejet du superflu qui est devenu une mode, voire un mode de vie même, sous la forme qu'on pourrait appeler du minimalisme, voilà, qui marche pas mal sur les réseaux. Comme si cet état d'esprit du minimalisme, ça permettait un retour à la réalité. Et donc finalement, ces deux thèmes, authenticité et minimalisme, bah, on a l'impression qu'ils sont devenus des synonymes de qualité, de vérité, mais déjà, est-ce que c'est toujours le cas ? Et aussi, vous pouvez noter que le dictionnaire de l'Académie française définit l'authenticité de la manière suivante, dont la vérité ou l'autorité ne peut être contestée. Eh bien, c'est justement cette dimension incontestable qui nous a donné envie de titiller cette notion. Alors, sans plus tarder, on vous propose de plonger dans nos réflexions avec la chronique culturelle donc, qui a été faite par Elisabeth.
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4: Bonjour à toutes et à tous, merci de m'accueillir pour ce nouvel épisode du comptoir où aujourd'hui on va parler de minimalisme. On parle souvent du minimalisme comme d'un remède à notre société de consommation. Mais est-ce un vrai dépouillement ou une nouvelle mode pour paraître parfait ? Sommes-nous vraiment plus authentiques quand on vide nos étagères ? Si vous scrollez sur les réseaux sociaux, vous n'avez pas pu rater la tendance « clean girl ». C'est cette esthétique ultra léchée, avec un appartement beige, une routine matinale millimétrée, un seul carnet sur le bureau, une peau sans défaut, mais surtout aucun objet qui dépasse. On croirait presque que ce n'est plus l'adage « un esprit sain dans un corps sain », mais plutôt un espace vide pour un esprit désencombré. Mais sommes-nous sûrs qu'il ne s'agisse pas que d'une mode de plus ? Le minimalisme se présente comme un moyen de réduire ses possessions pour privilégier l'être sur l'avoir. Mais ceux qui le pratiquent le conçoivent d'abord comme un retour à l'essentiel. Ce n'est pas une esthétique ou un style vestimentaire, mais un mode de vie éthique et moral, une réponse directe à la surconsommation, ce système où l'objet ne sert plus à répondre à un besoin, mais à combler une angoisse. Pensez aux Laboubou par exemple, qui ont quand même pas mal fait parler de ces derniers temps. Ce qui est surprenant, c'est que face à la froideur des clean girls et de cette esthétique, les gens répondent avec l'esthétique du maximalisme. Même s'ils sont censés être deux modes de vie opposés, entre guillemets, ils se rassemblent autour d'une même quête de sens. Le minimalisme qui épure pour ne garder que l'essentiel et le maximalisme qui entoure son quotidien d'objets chargés d'histoire répondraient au même malaise. La dissolution de l'identité dans un monde uniforme. L'un cherche la clarté, l'autre cherche l'ancrage, mais les deux cherchent l'authenticité. Ils refusent que l'objet soit une simple marchandise pour revendiquer qu'il soit un fragment de vie utile et ancré. En anthropologie, le terme d'authenticité est un peu touchy. On imagine que l'authentique, c'est ce qui est pur, nu, vrai. Mais ce n'est pas une vérité qu'on découvre sous un tas de vêtements ou qu'on crée en vidant ses placards. Il reste une mise en scène que l'on construit, un ordre qui nous rassure. Je pense qu'il faut faire attention à ce que cette quête de liberté matérielle ne nous réenchaîne pas à elle par l'exigence de perfection, en passant plus de temps à entretenir son vide qu'à vivre réellement. Le minimalisme peut devenir un poison s'il se transforme en un nouvel idéal de perfection sociale, juste en une tendance. L'important, au fond, ce n'est pas que l'étagère soit vide ou pleine, mais de savoir si ce qui s'y trouve est important et les raisons qui nous poussent à garder ou à jeter ce que l'on a. Faisons un petit test, par exemple. Regardez l'objet le plus encombrant ou le plus moche, entre guillemets, que vous avez chez vous. Celui que vous avez peut-être un peu de mal à montrer aux gens. Pourquoi est-il encore là? Est-ce qu'il est lié à une personne, à un souvenir, à une histoire particulière? Si c'est le cas, alors est-il toujours aussi encombrant? Alors, est-ce que vous cherchez à vous alléger pour être plus libre, ou est-ce que vous cherchez à tout effacer pour paraître impeccable? Parce qu'au bout du compte, une vie authentique n'est peut-être pas une vie vide, mais une vie qui accepte d'être un peu encombrée par son propre passé.
0: Alors moi, j'ai trouvé ça super intéressant, cette question autour de l'objet le plus encombrant. Je trouve que ça réoriente la définition qu'on a tous de l'authenticité, parce que c'est quelque chose qu'on n'ose pas montrer, en fait, finalement. C'est quelque chose qu'on n'a pas forcément envie de montrer à tout le monde. Mais c'est quelque chose qu'on garde, malgré tout. Et ça me fait vraiment penser au micro-trottoir, justement, que vous pouvez aller voir sur Instagram, qui nous montre des gens qui vont parler d'objets qu'ils gardent parce que ça rappelle à des souvenirs, à la nostalgie, à l'enfance, des doudous, des choses qu'ils garderont toute leur vie parce que ça dit quelque chose d'eux-mêmes. Est-ce que vous avez des objets, Amandine et Paul, dans votre espace que vous gardez?
1: Elisabeth, elle parlait d'objets encombrants. Et c'est vrai que moi, j'ai des cailloux, plus ou moins gros. Ils sont pas forcément beaux, ils sont pas mis en valeur. Il y a une histoire derrière. C'est en fait, j'ai une amie qui voyage pas mal. Et ce qu'on fait, c'est que quand elle voyage et quand moi aussi je voyage, on ramène un caillou de l'endroit où on était. Et du coup, par exemple, j'ai un gros caillou. Je pense qu'il doit faire au moins 500 grammes. Enfin, voilà, un gros truc. Bah, il vient d'Australie. Du coup, j'ai un caillou d'Australie. Ou quand je faisais de la rando, j'ai pris un caillou du sommet d'une montagne et je lui ai filé. Et on se fait un business de cailloux. Voilà, mais parce que du coup, c'est vraiment un bout du lieu où on était, quoi.
2: Ben moi, j'ai un peu la même chose que Paul. C'est-à-dire que ben moi, j'avais tendance à beaucoup accumuler, par exemple, des autocollants qu'en fait, je trouvais très beaux quand j'étais petite et je les ai jamais utilisés. Et en fait, maintenant, j'en ai plein et je sais pas quoi en faire. Et je regrette de pas les avoir utilisés. Des cartes, des petits tickets de visite dans les musées ou dans plein de lieux. Et en fait, j'aime bien les regarder de temps en temps et ça me rappelle les lieux où je suis allée, ce que j'ai fait. Et ça parle de moi, en fait. Ouais. Même si c'est des objets, voilà, ça parle de ma vie, de moi. Mais moi, ce que j'ai aimé dans la chronique, c'était que je trouve qu'en fait, nos modes de vie et les objets et nos espaces personnels, en fait, ça parle de nous, mais c'est aussi une sorte de refuge et on se réfugie dans un extrême où soit on accumule beaucoup de choses ou dans l'autre extrême où il n'y a rien. Et en fait, c'est vraiment la société parce que on est trop extrême de manière générale souvent et on n'arrive pas à se recentrer sur qui on est vraiment et c'est un peu un refuge, quoi. On ne veut pas vraiment se concentrer sur qui on est, mais peut-être plus sur ce qu'on aime.
1: Il y a un peu un paradoxe de authenticité ostentatoire. Et du coup, en fait, ça se contredit, quoi. C'est le serpent qui se prend à la queue. Et donc, il y avait ça vraiment dans la chronique de « n'ose pas montrer qu'ils sont authentiques ». Et en même temps, elle évoque les clean girls. Enfin, je pense qu'elle ne serait pas comme ça si elle ne le montrait pas. Et du coup, c'est vraiment la question de « ok, authenticité, c'est défini comme… » C'est incontestable, mais est-ce qu'il y a vraiment l'authenticité, des types d'authenticité? Mais avec tout ça, en fait, on t'a même pas demandé, Julissa, est-ce que toi aussi, t'as des objets que t'assumes pas trop, mais que t'aimes bien, qui ont de la valeur pour toi?
0: C'est un doudou cœur que ma mère m'a offert quand j'étais petite, où il y a écrit « je t'aime ». Et ça, je sais que je ne m'en débarrasserai jamais. Il restera toujours avec moi. Je le trouve affreux, l'écriture est ringarde. Enfin, c'est vraiment le truc que tu vois chez ta grand-mère. Enfin, c'est horrible, mais je le garderai parce que il signifie une une période importante pour moi où ma mère en fait faisait des sacrifices de dingue pour nous et c'était enfin à travers juste ce genre de petits cadeaux ça nous montrait vraiment que elle nous aimait et qu'on comptait pour elle et voilà donc ça je le garderai à vie je pense.
1: Mais ce qui est intéressant c'est que là pourquoi est-ce que l'objet il te plaît c'est parce qu'il est chargé d'histoire. Mais en fait, du coup, c'est cette tendance au minimalisme. T'as de moins en moins d'objets avec toi.
0: Ouais, c'est ça.
1: Et te raconte de moins en moins de choses. Ouais. Du coup, je pense peut-être qu'il y a un risque de se perdre. Ou, enfin, moi, je suis pas minimaliste, hein, mais je trouve ça dur de concevoir comment vivre alors qu'en fait, tout est aseptisé, quoi. Plus rien ne te parle de rien. Ouais. Tout devient très neutre. Et moi, enfin, souvent, c'est vanté pour être plus efficace, pour se concentrer. Moi, je trouve ça juste plus déprimant ou plus difficile, en fait, à vivre.
2: J'ai une petite anecdote à ce sujet. On en parlera après, mais je suis en alternance et donc je vis entre Paris et Nantes. Et quand je suis arrivée à Nantes, quand j'ai fait la visite des lieux, la chambre, elle était vide, elle était blanche. Et ma voix, elle résonnait parce qu'il n'y a pas du tout d'isolant sonore, voilà. Et en fait, je me suis dit, non, mais comment je vais pouvoir vivre là-dedans? C'est horrible, je me sens pas du tout à l'aise. Et donc, dès le premier soir, j'ai collé des photos pour que ce soit plus personnel et un espace qui est blanc, qui est minimaliste, qui parle pas de nous. Au final, en fait, c'est... Ouais, on a du mal à s'y sentir à l'aise chez soi et c'est dépersonnalisé, quoi.
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1: Je vous propose de continuer à discuter avec Amandine en lui posant quelques questions pour qu'elle nous en dise plus sur son domaine de travail, d'études. Tout simplement, pour commencer, est-ce que tu peux nous présenter tes études, les études que tu fais actuellement, les études que tu as faites avant et concrètement, qu'est-ce que c'est ?
2: Alors là, je suis en formation, en alternance dans le domaine de la régie plateau. Ça consiste en fait à coordonner les montages, démontages de décors sur un plateau. Enfin, c'est pas forcément au théâtre d'ailleurs, mais moi, je travaille dans le milieu du théâtre. On accueille des compagnies qui ont leur spectacle et on va gérer en fait leur accueil, les besoins techniques qu'ils ont. On va voir si c'est faisable au niveau de la salle qu'on a. Après, faut recruter des gens en fonction des besoins. Faut voir les installations. Des fois, il y a des choses qui sont assez techniques. Et après, nous, on est garant en fait en tant que régisseur plateau de la sécurité des artistes sur le plateau. Avant cette formation que j'ai commencée en septembre, j'ai fait 3 ans de design d'espace. Et en fait, mon objectif est un jour peut-être de pouvoir être scénographe, donc de pouvoir vraiment penser les décors et peut-être les réaliser, mais ça c'est aussi un autre métier. En tout cas, penser les décors pour une pièce et pour l'instant en fait mon but c'est de comprendre la technique sur un plateau théâtre, comment ça se passe et c'est aussi une manière de réseauter parce que dans ce milieu c'est beaucoup le réseau qui compte.
1: Ouais, j'imagine. Est-ce que quand t'as commencé ta formation de design d'espace, tu savais que tu voulais faire scénographe ?
2: Je voulais vraiment être scénographe. C'était vraiment très précis. Je pense que c'est en première ou terminale. Je voulais être scénographe. En fait, mon père, il m'emmenait à l'opéra. Et j'ai été vraiment fascinée. C'était un peu un je sais pas, c'est comme une rencontre amoureuse. C'est comme un coup de foudre. Du coup, j'ai vu les décors et j'avais des étoiles dans les yeux et je dis, ah, mais c'est impressionnant, moi, je veux faire ça. Enfin, j'avais déjà une appétence pour l'art en particulier, mais là, je me suis dit, waouh, ça sert un propos, c'est juste beau et c'est impressionnant. Et j'ai vu qu'une des voies possibles, c'était en faisant du design d'espace, qui recoupe un peu, en fait, l'architecture d'intérieur, la scénographie.
0: À ton avis, comment on raconte une histoire sur un plateau ?
2: Bah là, en l'occurrence, dans mon alternance, donc je travaille vraiment dans un théâtre en tant qu'apprenti régie plateau et je vois beaucoup de spectacles. Mais je participe pas à la réflexion en amont parce que les compagnies elles viennent déjà avec leurs pièces toutes faites. Mais c'est un travail en fait qui se fait avec le metteur en scène, le scénographe, les acteurs. Et il y a une intention en fait qui est donnée avec le jeu. le décor, ouais, tout ça, et qui en fait servent le propos de la pièce.
0: Tu penses que on va vers des décors plus authentiques qui veulent justement raconter les histoires personnelles des personnages plus on avance, ou on va au contraire vers quelque chose de plus minimaliste?
2: Ben, c'est vrai qu'il y a une tendance au minimalisme dans les décors. Je ne sais pas si vous allez beaucoup au théâtre, mais enfin, moi, je me rappelle d'une pièce en particulier que j'ai vue à l'opéra, c'était Madame Butterfly, mise en scène de Robert Wilson. Et en fait, lui, il est connu pour avoir une tendance très minimaliste. Donc, il y a juste un fond coloré. Et en fait, tout est sur la gestuelle. Bon, là, Madame Butterfly, c'est un peu particulier parce que ça, c'est au Japon, donc il y a vraiment une gestuelle particulière. Et en fait, tout est tourné sur la lenteur, le jeu des comédiens, des chanteurs. Et il y a quelque chose qui m'avait marqué, c'était que, à un moment donné, ils doivent manger et boire, et en fait, il n'y a pas vraiment de verre. Le chanteur mime le verre, donc avec sa main un peu en mode main de Lego, il boit, et c'est un peu particulier parce que on arrive à imaginer le verre, mais le verre n'est pas là. C'est un certain type de décor. Moi, j'avoue que je préfère quand il y a quand même quelque chose, mais c'est très épuré, et en fait, ça fait que on focalise vraiment sur le jeu, c'était en fait le but du décor minimaliste. Il y a Peter Brook, qui est un des défenseurs du minimalisme dans le théâtre, qui a écrit un livre qui s'appelle L'espace vide. Pour lui, le but du théâtre, c'est d'être confronté à nous-mêmes, en fait. Et je suis d'accord sur cette idée que, en fait, le spectateur, le but quand il va au théâtre, c'est que, il ressorte et que il ait compris quelque chose, je sais pas, sur lui, sur le monde. Et lui, voilà, il prône un espace vide pour vraiment que le spectateur ressente de l'émotion. Voilà, l'interprétation puisse être personnelle et pas, en fait, impliqué par des éléments extérieurs, par des accessoires, des objets qui vont un peu impliquer quelque chose. Oui. Moi, je travaille avec la matière, avec les décors, et j'aime ça. En fait, j'aime les décors qui racontent quelque chose avec la pièce et qui ont une certaine symbolique. Mm-hmm. Et en fait, qui ont un lien, qui sont pas juste il y a un immeuble, il y a une chambre, on va vraiment faire une chambre avec tous les objets qu'il y a. C'est un peu comme ça qu'on faisait au XVIIIe siècle avant. Voilà, on représentait vraiment tout ce qu'il y avait. Mais en fait, moi, j'aime bien quand il y a une symbolique et en fait, on comprend les couleurs, l'espace, comment c'est fait. Par exemple, je pense à un autre opéra que j'avais vu, qui est Tosca de Puccini, si je ne dis pas de bêtises. Il y a une croix géante qui est accrochée au plafond, en fait, et qui, au fur et à mesure des actes, va baisser, et on comprend que en fait la mort est proche pour les deux chanteurs, et j'aime trop ces petits symboles qui en fait y avait pas de croix vraiment dans l'opéra, dans l'histoire, mais ça montre quelque chose, là il y a quelque chose qui va arriver, ça veut dire quelque chose.
1: Il est pas là, c'est pas juste un décor finalement, en fait.
2: Oui,
1: ça apporte vraiment quelque chose. Et tout ce que tu évoques là, ton goût pour travailler avec la matière, tu parles donc des opéras, des théâtres, donc il y a beaucoup de bruit, de l'effervescence des gens et tout. Mais tu as quand même fait un travail, tout un dossier, sur le silence.
2: C'est un dossier d'enquête pour, en fait, un concours. C'était une section de décor dans une école de cinéma. Et on devait... une partie du concours, c'était de faire une enquête, comme un réalisateur ferait, d'enquêter sur un sujet. Et donc, il y avait plusieurs sujets imposés, dont le silence. Et directement, ça m'a inspirée, parce que justement, c'est tellement aux antipodes de la société, du bruit, de ce qu'on peut vivre quotidiennement. Et je me suis demandé d'abord, c'est quoi mon rapport au silence, en fait? Comment est-ce que je le vis? Où est-ce qu'il est présent dans ma vie? Et après, j'ai voulu enquêter sur un mode de vie qui est particulier, qui est le mode de vie, en fait, des moines et des moniales. Parce que c'est un mode de vie en silence. Et je suis allée dans deux monastères. J'ai pu vivre une journée en silence, parce que c'était un carmel où je suis allée. Et en fait, dans un carmel, elles sont vraiment cloîtrées, les sœurs. C'est-à-dire que quand on va les visiter, on peut pas du tout visiter leurs espaces, parce que c'est des espaces qui sont particuliers, où en fait elles vivent le silence et dans les couloirs, voilà, on peut pas parler. En fait, elles communiquent juste en sourire, en baissant le regard. Donc en fait, moi j'ai été isolée dans une chambre où je vivais comme des retraitants qui peuvent venir pour visiter, et j'ai participé aux différents offices dans la journée. Pour elles, en fait, être en silence, c'est être en présence de Dieu. Et le silence, c'est une manière, en fait, de prier, de méditer. Et le silence, c'est pas pesant pour elle, c'est justement être en présence.
0: C'est vraiment intéressant, parce que si on fait le lien avec, je sais plus comment il s'appelle, le gars que t'as cité tout à l'heure.
2: Peter Brook?
0: Oui, Peter Brook, justement, avec sa théorie autour du décor et du fait que moins il y en avait, plus on pouvait faire attention au jeu d'acteur, et le minimalisme à travers le silence, parce que elle se concentrait sur quelque chose de plus important, de plus grand. En fait, le minimalisme, il n'y a pas que le côté négatif de on enlève ce qui compte vraiment, c'est on enlève le superflu, on fait vide pour se concentrer peut-être sur ce qu'il y a de plus important, se concentrer sur nous-mêmes ou sur autre chose, quelqu'un d'autre.
2: Voilà, c'est un mode de vie où tellement aux antipodes de la société que les gens veulent expérimenter ce que c'est. Et en fait, au travers du silence, il peut y avoir une dimension spirituelle. On peut chercher Dieu, mais on peut aussi se chercher. Et en fait, ça dépend ce qu'on met derrière.
1: Et je vous propose aussi de continuer un peu à questionner ce rapport à Dieu et au bruit, au silence, au vide, en écoutant la chronique de Agathe, qui va nous parler du livre de la Bible de l'Ecclésiaste.
3: La Bible au comptoir. Avec le minimalisme, j'ai un peu l'impression qu'on parle de la philosophie de Balou dans le livre de la jungle. Il en faut peu pour être heureux, vraiment très peu pour être heureux, il faut se satisfaire du nécessaire. Mais est-ce vrai qu'avoir peu suffit pour être heureux ? N'y a-t-il pas aussi une notion de qualité qu'il ne faudrait pas oublier ? Avoir peu, pourquoi pas, mais dans quel but ? Pour réduire son empreinte carbone ? Pour avoir un appart instagrammable ? Et si, du but suivi, dépendait notre bonheur ? Voyons ce que nous dit la Bible en nous plongeant dans un petit extrait du livre de l'Ecclésiaste, livre de l'Ancien Testament qui parle du sens ou de l'absence de sens de la vie. Autant vous prévenir, ce texte a été écrit dans un contexte différent du nôtre, donc certains passages pourront peut-être vous paraître un peu choquants. Mais si le contexte est différent du nôtre, le fond reste toujours vrai et valable aujourd'hui. Lisons Ecclésiaste 2, versets 1 à 11. Je me suis dit dans mon cœur, allons, essaie la joie et tu goûteras au bonheur. J'ai constaté que cela aussi, c'était de la fumée. J'ai traité le rire de folie et j'ai dit, à propos de la joie, à quoi sert-elle ? J'ai imaginé, dans mon cœur, de livrer mon corps au vin, tout en me conduisant avec sagesse, et de m'attacher à la folie, jusqu'à ce que je voie ce qu'il est bon pour les humains de faire sous le ciel tout au long de leur vie. Je me suis lancé dans de grandes entreprises. Je me suis construit des maisons, je me suis planté des vignes, je me suis fait des jardins et des vergers, et j'y ai planté toutes sortes d'arbres fruitiers. Je me suis fait des réservoirs pour arroser des pépinières. J'ai acheté des serviteurs et des servantes. J'en ai eu d'autres nés chez moi. J'ai aussi possédé des troupeaux de bœufs et de brebis, plus que n'importe qui avant moi à Jérusalem. J'ai même amassé de l'argent et de l'or, les richesses des rois et des provinces. Je me suis procuré des chanteurs et des chanteuses, et ce qui fait le plaisir des hommes, des concubines en quantité. Je suis devenu grand. Plus grand que n'importe qui avant moi à Jérusalem, sans rien perdre de ma sagesse. Je n'ai rien refusé à mes yeux de tout ce qu'ils réclamaient. Je n'ai privé mon cœur d'aucune joie. En effet, mon cœur était réjoui par tout mon travail, et c'est toute la part que j'en ai retirée. Puis, j'ai réfléchi à tout ce que mes mains avaient entrepris, à la peine que j'avais eue pour le faire, et j'ai constaté que tout n'est que fumée et revient à poursuivre le vent. Il n'y a aucun avantage à retirer de ce qu'on fait sous le soleil. La notion de vanité apparaît au premier et au dernier verset de notre passage par la fumée qui symbolise la futilité et l'insignifiance. On a dès le début la conclusion que tout est vain. L'auteur de l'Ecclésiaste parle du thème de la jouissance qui viendrait de la folie, de son travail ou de ses nombreuses possessions. Puisque la voie de la sagesse ne semble pas pouvoir changer la condition humaine dans ce qu'elle a de déplorable, et qu'on ne peut pas y échapper, testons l'opposé, logique. Le contraire de la sagesse est la folie, qui est une absence ou un refus de la réflexion du sage. Si la sagesse apporte le malheur, c'est peut-être que la raison obscurcit notre bonheur. Allons donc dans la déraison en nous abandonnant au plaisir, pour voir si ça règle notre problème. Le rire est ici un échappatoire, un moyen de fuir la sagesse et donc de fuir la condition humaine, d'en masquer la noirceur en n'y pensant plus. Spoiler alerte, tout comme essayer d'oublier qu'on a mal au bras alors qu'il est cassé ne marche pas, oublier notre situation malheureuse ne règle pas le problème. C'est drôle car c'est exactement ce que fait Balou dans la suite de la chanson du livre de la jungle. Bon, je vais pas vous la chanter hein, cette fois. Ça fait « Chassez de votre esprit tous vos soucis, prenez la vie du bon côté, riez, sautez, dansez, chantez, et vous serez un ours très bien léché. » Mais là encore, c'est pas en mettant la poussière sous le tapis que la poussière disparaîtra. Donc les plaisirs, dont une grande variété est explicitée par la suite dans ce passage, ne permettent pas d'échapper à la condition humaine et ne répondent pas aux aspirations humaines. L'auteur semble alors les avoir tous testés pour être sûr qu'aucun fonctionne. On ne sait jamais, sur un malentendu. Vient alors le moment de bilan, où il nous dit tout ce qu'il a fait, eu et acheté. En gros, il a tenté de se créer un paradis sur terre. Il se prend pour Dieu en voulant tout maîtriser. Si nous étions en Grèce antique, nous aurions parlé d'hubris, mélange d'orgueil, d'arrogance et de refus de sa propre finitude. Ce désir de « moi tout seul » nous pousse à vouloir changer ce qui nous a été donné et à vouloir toujours plus de choses. Mais alors que Dieu déclare que son œuvre est bonne, voire très bonne, à différentes reprises dans le livre de la Genèse, premier livre de la Bible qui décrit la création du monde, l'auteur de l'Ecclésiaste dresse un bilan négatif. Tout n'est que fumée et revient à poursuivre le vent. Son utopie tombe à plat. Dieu était heureux de ce qu'il avait créé, la terre, la mer, tous les animaux, etc., et très heureux après avoir créé l'homme et la femme. Mais à l'inverse, l'auteur de l'Ecclésiaste n'était pas heureux malgré tout le travail qu'il avait fourni. Cette conclusion est plutôt inattendue. C'est le constat de l'échec d'une personne qui semble avoir réussi socialement. Le sexe, l'argent, le pouvoir, tout y est, et elle a tout plus que tout le monde. Mais cette personne est blasée. Blasée de la jouissance elle-même. Ça me rappelle une phrase du livre de la Nouvelle Héloïse de Rousseau qui dit « Je suis trop heureuse, le bonheur m'ennuie ». Ça paraît paradoxal, mais peut-être que cette personne n'a pas trouvé le vrai bonheur. Ça n'est pas parce qu'on a tout ce qu'il faut, voire plus, qu'on est heureux. Les biens matériels ne suffisent pas à combler le cœur de l'homme. Combien de milliardaires ne sont pas heureux et veulent toujours plus ? Métro, boulot, conso, dodo, quel rythme infernal ! Il n'y a plus de place pour la réflexion sur la vie, sa direction et son sens, qui plus est pour Dieu, qui n'est même pas compris dans l'équation. En effet, dans cette longue énumération de biens et de distractions, il n'est jamais question de Dieu. La fuite dans le travail ou dans les plaisirs est une façon de tourner le dos à la sagesse, mais la réalité finit toujours par rattraper l'homme. Au final, l'auteur comprend l'intérêt de la sagesse sur la folie, comme il est dit par la suite au verset 13. « J'ai constaté que la sagesse est plus avantageuse que la déraison, tout comme la lumière est plus avantageuse que les ténèbres. » Le problème ne vient donc pas des réalisations et des plaisirs, et encore ça dépend peut-être des plaisirs, mais de la place et du rôle qu'ils occupent dans notre vie. Bref, qu'on soit minimaliste ou maximaliste, notre bonheur ne se situe pas dans les choses matérielles qui nous entourent. Le minimalisme prône une consommation qui se limite au strict nécessaire, afin de sortir d'une logique de surconsommation pour se focaliser sur l'essentiel. Si le minimalisme est fait pour lui-même, il est et restera vain. Mais si c'est pour nous rappeler que le bonheur se trouve ailleurs que dans la recherche des possessions matérielles et nous aide à nous tourner vers Dieu, ça peut être une bonne idée.
0: J'ai trouvé ça trop intéressant, surtout la notion autour de « le bonheur m'ennuie ». Et ça m'a tout de suite fait penser au scrolling, le fait qu'on est un peu... alors, c'est pas un truc matériel, mais c'est cette recherche, cette quête constante de dopamine. Et en fait, cette question aussi de FOMO, de ne pas posséder ce qui est trendy, ce qui va vouloir dire quelque chose de moi, ou ce qui, selon moi, va m'apporter plus de plaisir. Et cette quête constante du plaisir par le fait de posséder des choses ou de consommer des choses.
1: Bah pour moi, quand tu passes du temps à scroller pendant des heures et tout, enfin, c'est une fuite, j'ai l'impression. Ça me fait penser aussi à Baudelaire, qui reprend Pascal. Dans un poème, il dit que Pascal, il avait son gouffre. Et quand Pascal il parle du gouffre, c'est vraiment que l'homme, il est pas bien quand il est confronté à l'infini, quoi. Pour moi, c'est vraiment ce trou qui nous fait peur en nous, que vraiment on veut à chaque fois remplir par plein de choses, aussi bien par surconsommer, faire partie de la tendance minimalisme. Si c'est vraiment la tendance comme on la voit sur les réseaux, bah en fait c'est juste une autre forme de genre je me focalise sur ça et pour mettre de côté ce qui me fait peur ou ce qui me préoccupe vraiment.
2: Ben moi ça me faisait je repensais à ce dont j'avais parlé tout à l'heure des sœurs en fait qui elles ont un mode de vie où là, c'est particulier parce que elles vivent avec le même habit tout le temps jusqu'à qu'il soit usé. Elles ont pas forcément de moyens financiers extraordinaires. Elles vivent dans des petites chambres. Elles vivent pas dans le plus

0: cette petite part de bonheur. L'Ecclésiaste dit à la fin que « mais tout n'est que fumée ». En fait, on se raccroche beaucoup à ce qu'on possède. C'est comme si on pressentait que ces choses allaient disparaître. En fait, on n'est jamais réellement satisfait de ce qu'on a. Et du coup, on va sans cesse chercher plus. Donc, on n'arrive pas réellement à se raccrocher à ce qu'on possède parce qu'on va tout le temps chercher plus d'objets, plus de choses qui nous représentent. Mais du coup, quelle serait la réponse? C'est ça la question qu'on devrait tous se poser. Quelle serait la chose à laquelle on se raccrocherait finalement et qui ne nous donnerait pas envie d'aller voir ailleurs, d'aller chercher plus?
1: C'est que là, ça me fait penser à encore lui, hein, mais Pascal, quoi. C'est lui que je crois qui dit que il y a dans le cœur de l'homme un vide en forme de Dieu. C'est lui. Et même si c'est pas lui qui dit ça, en tout cas, petite pensée pour lui au passage. Je pense que ça fait sens, ou en tout cas, le témoignage, enfin le texte de l'Ecclésiaste, et également aussi les échanges que tu as pu avoir à Amandine avec les moniales, les sœurs, bah, nous montrent bien que le monde extérieur bah, n'apporte pas la solution, et du coup, bah, leur solution à eux, c'est se tourner vers Dieu, quoi.
0: Ouais, et je pense qu'en vrai, c'est hyper important qu'on apprenne à faire le vide, au moins une fois dans notre vie. Et en vrai, je me suis aussi posé la question de est-ce que ce serait pas justement un luxe de se dire « Ok, aujourd'hui, je fais le vide », alors qu'une personne qui manque justement de ressources ne va pas se dire, enfin, fait déjà peut-être le vide, elle, de manière générale dans sa vie, ou se dit « Ah ben non, elle est beaucoup trop attachée à ses objets, à ses choses, parce que c'est une sécurité pour elle, et ce serait plus une contrainte et un sacrifice pour elle de renoncer à ces choses-là pour faire le vide et se recentrer sur soi. »
1: Bah ouais, je suis d'accord, c'est exactement ce que je me disais. Enfin, c'est un privilège, en fait, de pouvoir dire non, de dire je refuse tel ou tel truc, parce que du coup, ça implique de devoir trouver des alternatives. Il y a aussi toute une dimension de, ok, moi, je peux dire non, moi, j'ai pas besoin de ça, je fais différemment, ça permet de se démarquer. Donc, il y a vraiment, pour moi, vraiment la notion de privilège, et si je prends l'exemple du corps humain, je pense que physiologiquement, on n'est pas minimaliste, dans le sens où bah en fait, ton corps, il stocke du gras quoi, pour survivre. Quoi. Donc en fait, peut-être que dans une certaine dimension, on n'est pas fait pour le minimalisme. Et là, je vous invite à faire justement une pause musicale en écoutant la musique composée par Zach et sa sœur Elsa.

0: Donc la chanson que vous venez d'écouter, qui est en anglais, vante finalement la beauté qu'il y a dans une ville qui est en chaos, mais enfin, il y a quand même des formes d'harmonie qui s'en dégagent avec, il y a un exemple, une phrase, c'est en gros que au milieu de la circulation, tout ça, du tumulte, bah en fait, il y a une pâquerette qui pousse. Ce à quoi cette musique m'a fait penser, c'est qu'en fait, le minimalisme à outrance, enfin je parle de minimalisme dans les objets, quoi, dans la manière dont on a tous en tête, à outrance, bah comme ça lisse tout, bah je pense qu'on peut perdre des moments de joie qui, eux, pourraient provenir de moments où, bah, dans un chaos, il y a hop, une petite touche comme cette fleur qui émerge. Et donc c'est pour ça que ça résume assez bien, je pense, la vie de terminer sur cette musique qui bah, parle du contexte auquel on est confronté tout le temps, mais en même temps qui valorise le fait de ne pas tout aseptiser, mais vraiment de simplement changer notre regard sur ce qui se passe autour de nous, et que vraiment c'est ça peut-être qui peut nous apporter la joie plus que vouloir tout mettre de côté, quoi.
1: C'était trop beau. Merci à Elsa et Zach. C'était vraiment magnifique. Je pense que pour conclure cet épisode, on peut parler chacun de ce qui nous a, de ce qu'on a découvert à travers, à travers l'épisode et ce qu'on retient, ce qui nous a vraiment marqué.
0: Alors moi déjà j'ai découvert Peter Brook que je ne connaissais pas. Voilà, donc j'irai voir un peu ce qu'il a écrit. Je savais pas qu'on avait à ce point théorisé tout ce qui est le décor de la scène. C'est assez intéressant. Et aussi je pense que le minimalisme dans ce qui nous stimule, c'est un luxe que on pourrait se prendre, enfin ouais, qu'on pourrait prendre de se dire ok là je fais gaffe et justement je fais sans, je trouve d'autres alternatives et peut-être c'est plus dur au départ, mais ça nous permet d'être confrontés aux vraies choses qui nous au travail. Et peut-être du coup, au final, être plus authentique dans nos relations aux gens et dans ce à quoi on pense et comment on vit, quoi.
2: Moi, je dirais juste, it's a mess and it's beautiful.
1: Oh. Bah, moi, je dirais que, enfin, de manière générale, ça m'a vraiment fait penser à l'idée que l'authenticité, en fait, on avait beaucoup d'a priori sur ce mot, que dans notre tête, ça devait forcément être quelque chose de beau, de vrai, de joyeux, enfin, de bon. Et le vrai nous, bah, il n'est pas forcément beau, il n'est pas forcément bon, il n'est même pas forcément vrai, toujours. Et qu'en fait, peut-être que pour trouver cette authenticité, bah, on va la trouver en admettant, en nous mettant face à nous-mêmes, en fait, et en admettant notre vulnérabilité. Et qu'en fait, cette authenticité se trouve peut-être entre les mains de celui qui nous connaît par cœur. Genre, Dieu.
0: Un grand merci à Amandine, Elisabeth, Agathe, Elsa et Zach pour vos chroniques et musique. Vous êtes des cracks, c'était super. Merci à Charles-Emmanuel aussi pour l'enregistrement et au studio des Cèdres pour la post-production.
1: Bah, franchement, si cet épisode vous a intéressé, il y en a plein d'autres. Là, on est au 33e, donc vraiment, vous en avez encore 32 qui sont, qui sont hyper intéressants. Et si le comptoir vous intéresse de manière générale, vous pouvez nous suivre sur Instagram. N'hésitez pas à aller regarder le micro-trottoir autour du thème de l'authenticité, qui est hyper intéressant. Si les GBU vous intéressent ou que vous êtes à la recherche d'un groupe biblique autour de vous, n'hésitez pas à aller du coup sur le site internet gbu.fr. Donc voilà, on vous remercie d'avoir écouté l'épisode et merci Paul et Amandine encore une fois et à bientôt.

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Salut, c'est Timothée de Cavestani. Aujourd'hui, j'aimerais vous parler d'harmonie. C'est vrai qu'on est dans un monde, on ne peut pas le dire qu'on est dans un monde harmonieux. Au contraire, je trouve qu'on est dans un monde donc, qui est plutôt chaotique, où on lit les médias le matin et des fois on se dit « mais c'est pas possible, comment est-ce que des choses pareilles ont pu se passer ?» Et je pense que Dieu veut simplement amener le contraire du chaos, il veut amener de l'harmonie et de la paix dans ta vie. Alors, juste pour te donner une image, imagine un bébé dans le ventre de sa mère. Eh bien, un bébé dans le ventre de sa mère, il est dans un endroit absolument parfait, sécure, harmonieux, il fait chaud. Et de la même manière, en fait, pour prendre l'image, Adam et Ève, dans le jardin d'Éden, avant la chute, avant que le péché arrive, ils étaient dans un endroit absolument paradisiaque, parfait. Ils avaient une communication directe avec Dieu. Tout allait bien. Et vous connaissez l'histoire de la pomme, du péché, du serpent. Le péché a amené une séparation terrible entre Adam et Ève et Dieu. Et il a amené un chaos dans cette harmonie parfaite. Et donc nous qui sommes nés bien après la chute, nous sommes appelés à revivre cette harmonie parfaite avec Dieu exactement comme c'était dans le jardin d'Éden. Et tout ça, ça va être juste, tout ça c'est pour être un à nouveau avec lui, un peu comme un enfant l'est dans le ventre de sa mère. Et pour continuer un peu l'image de l'enfant dans le ventre de sa mère, en fait, Dieu nous matricie. Il y a plusieurs verbes dans la Bible qui le disent. Un aspect un peu maternel de Dieu. En fait, c'est son désir profond envers nous, c'est de nous protéger, de nous cajoler. Et voilà, c'est ce processus aussi de la nouvelle naissance. Il nous forme, il fait de nous une personne nouvelle. Mais si on regarde aujourd'hui, malheureusement, il y a beaucoup de jeunes, en particulier, qui ont été arrachés à toute forme d'harmonie, de repères, de sécurité, au travers de familles éclatées, des parents qui malheureusement se sont séparés, des amitiés brisées, des traumatismes aussi. Certains ont connu tant de cassures dans leur vie qu'ils ne peuvent même pas imaginer faire confiance encore à un seul être humain. Mais en fait, c'est à eux que Jésus tend la main. C'est eux que Jésus veut à nouveau, en guillemets, matricier, pour les recréer comme une mère porte et crée son enfant dans son ventre. Je cite Jean 3:3, en vérité, je te le dis, si un homme ne naît de nouveau, il ne peut voir le royaume de Dieu. C'est ce que Jésus dit à Nicodème. Et c'est vraiment une merveilleuse promesse pour nous. Cet aspect maternel de Dieu qui nous retisse, nous refait, nous guérit et nous redonne cette harmonie, cet équilibre, cette paix en nous. Toi qui aujourd'hui m'écoutes peut-être, peut-être que tu as vécu plein de cassures dans ta vie. Peut-être que tu n'as pas eu de père ou de mère, peut-être que c'est un ami qui t'a trahi ou encore un traumatisme que tu as vécu dans ton enfance. Et tout cela, Dieu le sait. Dieu est profondément peiné que tu aies vécu ça. Mais il te tend la main tendrement et il te dit « Je sais que tu souffres, que tu es déchiré intérieurement. Alors viens, laisse-moi t'envelopper dans mes bras, te bercer, te sécuriser. » Laisse-moi t'aimer comme une mère qui aime son enfant. Voilà, c'était ça que je voulais vous dire. Il y a plusieurs versets qui parlent de cet aspect maternel dans la Bible. Et je t'invite vraiment à t'en saisir. Dieu veut t'envelopper et il veut que tu rentres dans cette harmonie parfaite avec lui qui dépasse les circonstances. Allez, sois béni.

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1: 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Aujourd'hui, un homme attend. Piégé entre le désespoir et l'abandon, il n'ose plus entrevoir un avenir. Tout en lui est aussi figé et paralysé que son corps. D'ailleurs, sa volonté elle-même s'en est retrouvée étouffée par l'attente vaine d'une guérison impossible. Que répondre alors à cet homme qui lui demande « Veux-tu être guéri ? Quoi ? Et comment espérer de nouveau ?» Découvrez-le dans cette histoire tirée de la Bible, dans l'Évangile selon Jean.
2: La Bible, c'est principalement des histoires de changements improbables et de transformations étonnantes. Des esclaves deviennent libres, des malades retrouvent la santé, des faibles se relèvent. Dans le récit d'aujourd'hui, faisons connaissance avec un homme paralysé depuis si longtemps qu'il a pratiquement perdu espoir de se relever un jour. Mais commençons par le commencement. Découvrons ensemble cette petite histoire qui s'imbrique dans la grande histoire.

Nous sommes au 1er siècle de notre ère. Jérusalem est occupée par les Romains et est devenue un carrefour important. Dans cette cité foisonnante, des gens d'origines diverses se côtoient. Les échanges commerciaux prospèrent, différentes cultures et religions cohabitent. Comme partout ailleurs, de simples gens font vivre leur famille, travaillent, se disputent, sont pauvres ou riches, sont en bonne santé ou bien malades. Là, à Jérusalem, se trouve une grande piscine, communément appelée Bethsaida. Cette maison de la grâce, de la compassion, comme le signifie son nom, abrite une foule de malades dans l'attente d'une guérison miraculeuse. Car en effet, s'entremêlent en cet endroit les espoirs les plus ténus comme les plus grands. Ici sont installées précairement des personnes souvent trop pauvres pour consulter un médecin. Et malgré leur maladie, malgré leur pauvreté, boiteux, aveugles et paralysés osent espérer quelque chose de la providence divine. Construite autour de 5 galeries à colonnes, la piscine est célèbre pour les 2 sources qui l'alimentent. Parfois, et étrangement, l'eau remonte des sources et provoque des remous. À ces moments-là, tous se ruent comme une foule claudiquante, aussi vite que leur maladie le leur permet, pour plonger dans l'eau bouillonnante. En effet, la croyance locale veut que ces remous soient dus à la visite d'un ange et que le premier à entrer dans l'eau soit guéri. Alors, nombreux sont ceux qui s'y rendent, dans l'espoir d'être l'heureux chanceux, le plus rapide, avec l'élan d'un dernier espoir féroce.

0: Non loin de là se trouve un homme paralysé. Il connaît la piscine mieux que n'importe qui. Il est aux abords du bassin depuis 38 longues années. 38 ans. Toute une vie. Même si l'homme n'est pas vieux, on dirait un vieillard, trop fatigué pour bouger, trop affaibli pour espérer. Dans cet immobilisme du corps et du temps, un bouleversement s'annonce. Le frémissement d'un mouvement que le paralysé n'attend plus. Voilà que parmi les pèlerins venus pour les fêtes juives à Jérusalem, se trouve un certain homme connu sous le nom de Jésus. Beaucoup parlent de lui, aussi bien en mal qu'en bien, mais toujours il intrigue par ses mots et ses actes. Il est accompagné de ses disciples, des hommes et des femmes qui l'enseignent et qui le suivent. Alors que la foule se dirige vers le temple pour prier et offrir des sacrifices, Jésus fait un détour par la piscine de Bethsaida. Son regard se pose sur ses corps brisés, là, couchés par terre sur de simples nattes, laissés comme un dépôt qu'on ne veut plus ou dont on ne sait plus quoi faire. Entre gémissements et silence, un sentiment d'enfermement flotte dans l'air. À l'image de ces corps emprisonnés, ces êtres humains presque entassés et emprisonnés dans leur maladie ou leur handicap, bloqués dans l'immobilité et le silence, comme s'ils étaient déjà morts. Et alors que Jésus approche, on lui apprend que l'homme paralysé est là depuis plusieurs décennies. Son regard se fixe sur lui et sa voix, ses mots, claquent dans l'air.
1: « Veux-tu être guéri ?»
0: Quelle ironie ! Qui est donc cet inconnu pour lui poser une telle question aussi stupide ? L'homme paralysé n'est-il pas là pour un miracle ? Quelle question déplacée ! Quel malade ne voudrait pas guérir ? Pourtant, la question de Jésus n'est pas anodine. Elle touche le vrai problème du paralytique. Jésus l'a compris sans qu'on ne le lui dise. Cet homme, bloqué par son handicap, n'a-t-il pas abandonné son désir de vivre? N'a-t-il pas cessé d'espérer et de vouloir? Combien de fois n'a-t-il pas rampé jusqu'à cette eau, sans atteindre assez rapidement la piscine? Combien de fois n'a-t-il pas essayé, en vain? Combien de fois, en 38 longues années? Non, certes. La guérison ne dépend pas de la force de sa volonté à guérir, mais Jésus souhaite des hommes et des femmes acteurs et actrices de leur vie, des personnes en marche. Et alors que Jésus cherche à éveiller une foi active chez le paralytique, ce dernier paraît esquivé.
2: Seigneur, je n'ai personne pour me plonger dans la piscine quand l'eau est agitée. Pendant que j'essaie d'y aller, un autre y descend avant moi.
0: La réponse tombe décidément à côté. Comme une excuse, plutôt qu'un mouvement intérieur, le remettant en action dans son propre désir, dans sa volonté propre. L'homme semble se sentir victime de son sort, impuissant, dépendant de l'aide des autres qui ne vient pas. Il n'y a qu'une voie vers la guérison, plonger dans la piscine, comme une cour des miracles où seul le plus chanceux obtient la délivrance. Pourtant, il est convaincu pour lui-même que la guérison est impossible. Jésus n'est pas là pour juger. Il est des cheminements qui prennent du temps pour circuler de la tête au cœur, surtout quand le poids des années a fini par étouffer l'espoir et les attentes. Ce qui compte pour lui, en cette journée de sabbat, de repos et de temps consacré à Dieu, c'est de créer du lien avec cet homme, de lui révéler la compassion, la puissance de vie et de résurrection qu'il incarne. Alors, de ces quelques mots, Jésus le relève soudain.
1: « Lève-toi, prends ton brancard et marche. »
0: L'appel retentit chez le paralytique comme un appel à se redresser intérieurement avant de retrouver appui sur ses jambes. Jésus ne le touche pas, ne le prend pas par la main pour l'aider, comme une façon de dire « Je crois en toi, ma parole te suffit. Crois en cette parole et crois en toi-même. Ce brancard qui t'a porté pendant plusieurs décennies Maintenant, c'est à toi de le porter. Alors se produit l'inouï. Aussitôt, l'homme est guéri. Le voilà capable de se tenir debout, droit, sur ses deux jambes. Il est en marche, comme ressuscité après 38 années d'immobilisme. Et pourtant, l'homme est inconscient de qui vient de le relever. Jésus, lui, le Messie que tant attendaient.

0: En marche, son brancard en main, l'homme goûte à ce jour nouveau. Pourtant, cette guérison extraordinaire n'émerveille pas tout le monde. Des responsables religieux juifs l'aperçoivent, le reconnaissent et l'interpellent.
1: C'est le sabbat! Tu n'as pas le droit de porter ton brancard!
0: Aveuglés par leur rigorisme étouffant, les responsables religieux comprennent le sabbat comme un temps d'arrêt, où toute guérison est un enfreint à la loi de Dieu. Pétris d'interdits et de règles, ils en ont oublié le vrai sens. Jésus, lui, voit les choses différemment. Pour lui, le sabbat est le signe de la dignité humaine, qui ne saurait dépendre de son statut, de son travail, de son utilité, ni même de son obéissance. Ce qui lui importe est d'éveiller l'homme à la présence de Dieu, mais aussi de faire appel à sa responsabilité pour sa propre vie. Ainsi, loin de mépriser les commandements de Dieu, Jésus se veut attentif à l'homme et sa transformation. C'est pourquoi, lorsque Jésus retrouve l'homme guéri dans le temple, il lui adresse à nouveau une parole étonnante.
2: « Te voilà guéri maintenant. Ne pêche plus, de peur qu'il ne t'arrive quelque chose de pire. »
0: Jésus veut mettre l'homme en garde. Loin de le culpabiliser, il veut le responsabiliser. Après lui avoir permis de retrouver le mouvement et la vie, il l'appelle vigoureusement à ne pas se coucher à nouveau et surtout à ne plus laisser s'éteindre en lui son désir et sa volonté de vivre pleinement. C'est une question de vie ou de mort. Et justement, les responsables religieux semblent enterrer ce qui fait la vie, la guérison, la libération et la délivrance. Aurait-il donc préféré que cet homme paralysé le reste toute son existence plutôt que d'être remis debout? Le respect de la loi, comme eux l'entendent, prévaudrait-il à l'amour et la guérison venant de Dieu? Jésus en est conscient. Le vrai handicap est celui du cœur endurci et qui reste hermétique à l'action de Dieu. Ces responsables religieux ne sont-ils pas encore plus paralysés que cet homme resté 38 ans à terre? Eux, pour qui l'obéissance est plus importante que la guérison de la personne. Comme si Dieu préférait l'obéissance servile au bien-être de celui ou de celle qu'il a créé et qu'il aime. Pourtant, Jésus tente tout de même de les rencontrer dans leur rigidité ankylosante. Ainsi, il leur dit.
2: Mon Père est à l'œuvre continuellement, et moi aussi je suis à l'œuvre.
0: Une façon de dire que Dieu est hors de leur case. Dieu le Père agit, toujours, sans relâche, car il aime sans limite. Mais Jésus ne peut contraindre les responsables à accepter cette parole qu'ils n'accueillent pas. Au contraire, leur réaction est des plus virulentes, leur rigidité de cœur encore plus inflexible. Jésus leur présente un Dieu dont ils ne veulent pas. Alors, leur choix est fait. Ils feront tuer Jésus. Cette histoire biblique nous parle de l'initiative de Dieu. Tout comme Jésus est allé à la rencontre de l'homme paralysé, il connaît aussi nos blocages, nos frustrations, nos rigidités, et il prend l'initiative de la rencontre. Sclérosés dans nos incertitudes et obstacles intérieurs, tantôt attentistes, tantôt ouverts et réceptifs, Dieu avance à nos côtés pour nous dire « Lève-toi et marche, mets-toi debout ». C'est une histoire biblique qui révèle à quel point Dieu veut collaborer avec l'homme, faisant de nous ses partenaires. Il nous invite à ne pas nous considérer comme des victimes des circonstances de la vie, à prendre nos responsabilités. Continuellement, il nous insuffle un nouvel élan de vie par sa parole et sa présence. À nous de ne pas le laisser s'éteindre. Enfin, c'est une histoire biblique qui parle aussi d'un Dieu infiniment respectueux de la liberté humaine. Grâce à la parole qu'il nous adresse, à nous aussi, il est possible de se relever. Mais saurons-nous écouter cette voix qui nous interpelle ? qui nous invite à ne rester couchés et installés ni dans notre impuissance, ni dans nos certitudes.
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